0: devenu difficile de faire vivre des familles souvent nombreuses, d'autant que la superficie des terres cultivables a régressé et donc leur prix augmenté. Aussi, certains se sont résignés à quitter la région qui, en direction de Paris, qui, vers les Amériques, mais aussi vers le sud-ouest de la France, en particulier en Dordogne et dans le Lot-et-Garonne, où à l'époque, la main-d'œuvre manque. Il est encore possible d'acquérir des terres agricoles à des prix abordables.
1: En 1929, plusieurs membres de trois familles de la région des Monts d'Arrée se sont ainsi regroupés dans les alentours de Rayette, village situé à 28 km au sud de Villeneuve-sur-Lot, en Périgord. Des Madec cousins du cloître Saint-Égonec, des Legal de Ploudiry et des Couat de Plouvorne. Dans la lignée, Jean-Yves aurait pu les suivre et embrasser le métier de cultivateur. Mais à l'âge de 20 ans, il doit satisfaire à ses obligations militaires. Le 14 février 1930, il se rend au bureau matricule de recrutement de Brest et contracte un engagement volontaire de 3 ans. Il est de ce fait matelot de 2e classe et un nouvel environnement s'offre à lui.

Le 6 mars, il entre à l'école des opérateurs de transmission. Et 6 mois après, ayant obtenu le 16 septembre 1930 le brevet élémentaire de radio, est désigné pour la 2e escadrille de sous-marins de Brest, où il reste une année et demie. Le 1er janvier 1931, il est promu au grade de matelot de première classe. Et le 1er octobre 1931, à celui de quartier-maître de 2e classe, avant de rejoindre, le 1er juin 1932, la 7e escadrille de sous-marins de Toulon. Il n'y reste que 7 mois, étant désigné comme opérateur radio pour la base aéronavale de Karouba, près de Bizerte, Tunisie, qu'il rallie le 31 mai 1933.

0: À cette époque, Jean-Yves pense moins au cloître Saint-Égonec qu'au Périgord, car au cours d'une visite à sa famille, il a fait la connaissance d'Aline Le Gall. Les anciens ont encore en mémoire cette saga bretonne qui s'illustra le 18 juin 1935 en la mairie de Rayet par un quadruple mariage entre trois familles. Célestine, Ernestine et Auguste Le Gall, épousant Hervé, Pierre et Marianne Coit. Et Aline Le Gall de Ploudiry, mais née plus précisément à Alain-Paul Guimillot, épousant le quartier maître Jean-Yves Madec Cousin.
1: Et puis, un peu plus tard encore, un certain Hervé Madec, un pays, originaire de Locmélard, dans le Finistère, sans lien de parenté avec Jean-Yves, mais simplement un bon copain qu'il avait accompagné au cours d'une permission où il rendait lui-même visite à sa sœur Marie-Renée, se mariera avec une autre Marie, toujours de la famille Le Gall, de Ploudiry, installée désormais à la ferme La Moutolle. Le bonheur de ces couples, qui vont se retrouver à plusieurs reprises à la faveur de différentes affectations des époux dans la marine, ne sera pas égal pour tous.

0: l'issue de son affectation à Bizerte, le 5 mai 1936, Jean-Yves rejoint pour quelques mois l'école des radios, puis à nouveau les sous-marins basés à Toulon, centre des sous-marins chargé de la formation et de l'entraînement, puis 5e escadrille, unité dans laquelle il est promu second maître le 1er avril 1938. Mais à la veille de la Seconde Guerre mondiale, l'état-major de la marine décide de prêter main forte aux forces sous-marines britanniques pour bloquer la marine allemande dans ses bases et empêcher le Reich de faire main basse sur le fer suédois qui est exporté par les ports norvégiens. Les sous-marins français désignés sont ceux de la 16e division de sous-marins, basée à Cherbourg, sous-marins de 600 tonnes, Sibylle, Antiope, Amazone et Orphée. Ce dernier étant toutefois en carénage à Brest. Ceux de la 2e division de sous-marins basés à Brest, sous-marins de 1500 tonnes, Casabianca, Sfax, Achille et Pasteur, et ceux de la 13e division de sous-marins basés à Toulon, sous-marins de 600 tonnes, Doris, sur lequel se trouvent Jean-Yves, Tétis, Circé et Calypso. Cette force soutenue par le ravitailleur de sous-marin Jules Verne, portant la marque du capitaine de vaisseau de Belleau, doit rallier dans les meilleurs délais le port militaire de Harwich, au nord-est de Londres, pour constituer provisoirement la 13e division de sous-marins et monter des opérations combinées avec nos alliés.
1: Ceux de Cherbourg n'ont aucune difficulté pour être à poste dès le 22 mars 1940. Ceux de Brest, qui après une difficile mission d'escorte de convoi en Atlantique Nord, ont pu bénéficier d'un trimestre pour effectuer des réparations et se remettre en condition, arrivent à Harwich le 17 avril. Mais il reste en fait qu'une journée avant de partir pour une première patrouille. À trois cependant, car le pasteur, victime d'une avarie de ligne d'arbres, doit rentrer à Cherbourg. À l'issue de cette patrouille, les 1500 tonnes rallient le port de Dundee, en Écosse, pour constituer avec deux sous-marins britanniques et deux sous-marins polonais une flottille mixte occasionnelle.
0: Par contre, au départ de cette mission, ceux de Toulon sont dans une situation plus délicate, car pour la plupart, ils sortent de grandes réparations ou refontes. C'est le cas de la Doris, qui est restée un certain temps au chantier naval de la Ciotat, où d'ailleurs Jean-Yves et Aline, son épouse, se sont installés quelque temps. Quand l'ordre de mise en route tombe, les sous-marins sont en remise en condition opérationnelle dans les parages de Bizerte. Ils se retrouvent avec des séquelles matérielles de carénage et ont devant eux un long transit pour gagner la Grande-Bretagne, puis combattre.
1: Le trajet se fait via Oran et Brest, où ils font encore quelques mises au point pour arriver à Harwich en plusieurs groupes, l'un le 14 avril, un autre le 20. La Doris ne partant de Brest que le 25, en compagnie de l'Orphée, qui est sorti de son carénage avec retard. En dépit d'un équipage solide, la Doris avait eu un certain nombre de problèmes matériels pendant ses essais après carénage, et ils perduraient. On disait que c'était le bateau avarie. Et Jean-Yves, qui était pourtant connu pour être un bout en train, avait lancé cette phrase terrible et prémonitoire en quittant sa famille lors de sa dernière permission. Adieu, je ne vous reverrai plus.

0: Le 7 mai 1940, la Doris quitte Harwich pour gagner le secteur de surveillance qui lui est assigné. À partir de cette date, le sous-marin ne donne plus aucune nouvelle et ne répond plus aux ordres de route qui lui sont donnés. Le 15, il est considéré comme perdu par l'amirauté britannique. Mais il n'y aura que peu d'informations communiquées aux familles de l'équipage à l'époque.
1: Plus tard, les regroupements de documents permettront d'affirmer que la Doris a été torpillée par le sous-marin allemand U-9, mais son épave ne sera retrouvée qu'en 2003. Découverte qui laissera de nombreuses années des familles, sinon dans l'espoir, du moins dans un deuil qu'elles ne pourront pas faire.
0: Par ordre 1191 FMF3 du 24 mai 1940, l'amiral de la flotte a cité à l'ordre de l'armée de mer le sous-marin Doris et le capitaine de corvette Jean Favreul, son commandant. A vaillamment pris part aux opérations des sous-marins alliés en mer du Nord, a disparu corps et biens au cours d'une mission de surveillance en zone menée par l'ennemi. À la disparition de Jean-Yves, son épouse Aline, qui n'avait que 20 ans, rejoindra à Nojal et Clotte, au sud-est de Bergerac, sa sœur Célestine, née Le Gall, dont l'époux Hervé, Quat, était prisonnier en Allemagne. Minée par le chagrin, elle décédera sans descendance en 1948, à 33 ans, au lieu dit La Plaine, en ce village.
1: Aline était d'autre part une cousine du second maître canonnier Jean-Alexandre Le Gall, disparu à Merselkébir le 3 juillet 1940 sur le cuirassé Bretagne. Une plaque commémorative rappelant la tragédie du 8 mai 1940 a été apposée au monument érigé à Bridune, commune située à l'est de Dunkerque, à la frontière avec la Belgique. Le nom de Jean Madec Cousin est gravé sur le monument des sous-mariniers de Toulon et sur le monument aux morts du cloître Saint-Égonec, village où il est né.
0: Il était second maître radio, son unité Doris. Il a été décoré médaille militaire. Il est décédé le 7 mai 1940, porté disparu. Son décès est inscrit à la commune de Rayette, dans le 47. Document portant la mention « Mort pour la France », acte de décès. Recherche documentaire, Tadej Baziorek, Association Oumara.

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1: Alors, à propos de féminisme, nous étions arrêtés au XVIIe siècle avec une Anglaise, Marie Astell, qui est une, dit-on, une véritable figure prométhéenne, mais livrant le feu à la connaissance des femmes, elle s'offre à faire goûter elle-même aux femmes le fruit confisqué à leur profit par les hommes. Elle parle de la création d'un ministère laïque pour les jeunes femmes et pour éviter qu'elles tombent dans la proie des chasseurs de dot. Sur le monastère laïque, qu'elle appelle cette histoire d'une grande idée, il s'agit d'un refuge temporaire ou définitif de la noblesse désireuse de quitter le monde et ses embarras, ainsi que d'une institution scolaire destinée en priorité aux jeunes filles de la noblesse aisée. Il s'agit simplement de protéger les jeunes filles des sollicitations extérieures, non de les cloîtrer à vie. Marie Astell est une véritable pionnière de la réflexion féminine au XVIIe siècle. Elle est la seule à offrir une réflexion globale et cohérente sur la question féministe dans l'ensemble de ses aspects théologiques, philosophiques et sociaux. Une autre Anglaise, Judith Drakey, déclare que les hommes ont monopolisé le savoir et ils ont volontairement entretenu les femmes dans la soumission et dans l'aliénation. Elle va plus loin en dénonçant l'esclavage des femmes dans les sociétés chrétiennes comme équivalent à celui qui sévit dans les pays dits barbares. L'influence de Marie Astell, héroïne des intellectuels et des bas bleus, s'estompe au cours du XVIIIe siècle. Ses idées sont reliées par d'autres voix, d'autres femmes. Ainsi, Marie Wollstonecraft, tout en faisant de la maternité l'essence de la féminité, défend une conception du mariage comme fondée sur l'amitié entre deux égaux. Loin de se contenter de l'idée de l'égalité d'âme et même l'égalité intellectuelle entre hommes et femmes, elle revendique l'égalité de la femme dans le domaine du droit. Le mariage n'est ni souhaitable ni nécessaire pour la femme, bat complètement en brèche le principe même du système patriarcal, parce qu'il délivre la femme, entre autres, de tous les déterminismes biologiques et de tout impératif reproductif. Cette idée révolutionnaire allait ressurgir 3 siècles plus tard sous la plume des féministes les plus radicales. Et nous en arrivons donc à la période de la Révolution, où le féminisme est très marqué au XVIIIe siècle, avec la naissance du féminisme pur et dur avec Olympe de Gouges. La période précédente, qui s'étend du VIe siècle à 1789, a été qualifiée de temps du féminisme élitaire. À partir de 1789, le féminisme s'étend à toutes les catégories sociales avec le temps du féminisme en mouvement qui va de 1789 à 1871, le temps du féminisme bourgeois et réformiste de 1871 à 1945 et le temps du féminisme radical avec Simone de Beauvoir dans son ouvrage « Le deuxième sexe » en 1949. Deux femmes émergent de cette période révolutionnaire, Émilie du Châtelet et Olympe de Gouges. Elles ont contribué à l'essor du féminisme. Ce mouvement réclame l'amélioration et l'extension du rôle et des droits des femmes dans les sociétés, où la tradition établit des inégalités fondées sur le sexe. Le féminisme est une lutte menée afin d'abolir l'oppression dont les femmes sont victimes au quotidien. Avant tout, il est essentiel de rappeler que la société occidentale au XVIIIe siècle est chrétienne. Les mentalités sont forgées de croyances anciennes, sur les femmes notamment. Ainsi, la femme aurait été créée non en même temps que l'homme était à partir de celui-ci. Sur ce mythe repose l'essentiel du comportement des hommes à l'égard des femmes. Elle doit tout à l'homme, elle lui est soumise. Sans oublier que la femme est le symbole du malheur du genre humain. En effet, c'est Ève qui, dans la mythologie judéo-chrétienne, incita Adam à manger le fruit interdit. Les femmes n'étaient pas considérées comme de vrais individus, elles se contentaient d'une activité domestique. La raison rend illégitime l'inégalité, mais la nature, femme faible, fragile, douce, sensible, veut que la sphère privée soit le domaine des femmes et la sphère publique appartienne aux hommes. Les femmes sont ainsi destinées aux soins des enfants et du mari. Rousseau a dit « toute l'éducation des femmes doit être relative aux hommes, leur plaire et leur être utile, se faire aimer et honorer d'eux, les élever jeunes, les soigner grands, les consoler, leur rendre la vie agréable et douce. Voilà les devoirs de femmes dans tous les temps et ce qu'on doit leur apprendre dans leur enfance. Les femmes sont donc en infériorité intellectuelle et physiologique. Le mouvement des Lumières se développe au XVIIIe siècle. Ce mouvement se base sur le rationalisme, la science, le combat pour la tolérance et le respect des libertés civiles. Les féministes participent donc à l'expansion de celui-ci. Les femmes participent à la Révolution française en 1789. Elles sont emportées par le tourbillon révolutionnaire, manifestant, pétitionnant, se battant pour ou contre le nouveau régime. Il s'agit désormais pour celles-ci de construire un nouveau monde dans lequel elles auront une vraie place dans la société. Les hommes des Lumières commencent à s'interroger sur leurs besoins d'instruction. La femme cesse d'être plus ou moins diabolisée pour devenir un individu pouvant être doué de raison. Et au cours de la Révolution, les femmes font leur apprentissage politique, émettent leurs opinions, concourent aux événements, interviennent dans les conflits, participant parfois aux armes, aux émeutes et aux insurrections révolutionnaires, soit spontanées, soit dirigées. Elles marquent leur présence sur la scène politique dans les sociétés populaires, groupes de citoyens débattant sur des thèmes de société et dans les clubs. Le nombre de femmes arrêtées ou emprisonnées en tant que suspects montre l'importance de leur engagement. Et grâce aux Lumières et à la Révolution, les femmes commencent à changer les mœurs.
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2: Classique grand large sur Radio Neptune, magazine spécial à l'occasion du début aujourd'hui du festival Rossac organisé à Brest par l'Université de Bretagne Occidentale. Nous recevons un certain nombre d'invités ce soir, à commencer par Christine Payer, co-directrice scientifique et artistique du festival. Christine, bonsoir.
3: Bonsoir, bonsoir à tous. Ben, ça y est, le festival a commencé. On est en pleine effervescence et donc voilà, ce festival, c'est un festival de recherche en sciences, arts et création. C'est un festival qui invite des artistes et des scientifiques qui travaillent en fait sur du long terme. Hein. C'est pas du court terme, hein, le travail art et sciences. Tout ça prend 2 ans à 4 ans pour monter quelque chose comme ce festival. Ce que je voulais dire, c'est que le festival, il est sur la thématique variation. Variation, ça veut dire mutation, diversité.
2: Et un festival avec de la musique, avec des conférences, des rencontres.
3: Voilà, c'est ça.
2: C'est un festival très riche, avec beaucoup d'événements, voilà. Ramassés juste en quelques jours, c'est jusqu'à vendredi.
3: Il y a un vernissage, là, en cours. Il y a un vernissage d'une exposition, d'une résidence d'artiste, Catherine Gattinger, de Strasbourg. Et à 20h, vous pouvez voir une danseuse qui va vous présenter aux abords, toujours pendant le vernissage, une performance. Ensuite, au cinéma Les Studios, à 21h jusqu'à 23h, Contre vent et marée. Donc ce soir, c'est déjà très riche. Demain, le mardi 8, on a Océanopolis, qui sera aussi avec beaucoup d'événements, dont un événement sur les sargasses. Et aussi, on aura un scientifique, hein, et un artiste, Édouard Cac, qui nous présentera le télescope intérieur qui part en fait des fonds sous-marins jusqu'à l'espace.
2: Et puis c'est un événement très poétique aussi, ce festival.
3: On a la chance avec effectivement la DRAC, hein, qui nous finance une résidence de poète, Marie de Quatre-Barbes, quelques ateliers d'écriture à la médiathèque, donc au Capucin, et aussi des déambulations dans la ville de Brest et des conférences dans les bibliothèques.
2: Et il y aura d'autres ateliers d'ailleurs. Hein.
3: Oui, à l'IUM, à Plouzané, pour les étudiants mais aussi pour les personnels, avec une restitution le jeudi soir à 17h à l'IUM, des ateliers donc d'aquarellistes, des ateliers de musique, des ateliers sur les grands fonds marins et des ateliers de danse avec la compagnie Bernardo Monté. Vous pourrez voir en restitution en Macorlan le vendredi soir à 19h.
2: Précision importante, tout est gratuit.
3: Tout est gratuit et ça c'est quelque chose de très important et pour tout public.
2: Étienne Hendrix, vous êtes l'autre co-directeur scientifique et artistique du festival. Festival où la musique tient une place évidemment importante.
4: Voilà, c'est ça. En fait, lors de la première édition du festival en 2019, il y avait de la danse, il y avait énormément de choses, mais il n'y avait pas d'événement vraiment centralisé sur la musique, concentré sur la musique. Donc là, on a voulu vraiment développer cette dimension pour cette deuxième édition, donc à travers une série de conférences, de concerts, d'installations. Donc on aura des conférences sur les liens entre mathématiques et musique, une conférence sur l'influence des progrès technologiques sur la création musicale au XXe siècle. Donc ça, ce seront des conférences qui seront données par des professeurs du Conservatoire de Brest Métropole. On aura aussi une conférence de Jonathan Bell, qui est le compositeur en résidence cette année à l'Ensemble Sillage, l'ensemble de musique contemporaine de Brest, qui va venir du coup nous parler de musique et d'intelligence artificielle. On aura aussi des concerts, donc on va avoir un concert scientifique, une conférence sur l'acoustique mise en musique par un quintet de jazz. On aura aussi le concert de l'orchestre de l'université. Et puis aussi des installations, notamment l'installation hydrophonie qui sera exposée toute la semaine du festival au Capucin, sur le passage des Arpètes, où en fait des étudiants de l'université de Brest et de ENSTA Bretagne ont pris des données scientifiques, des données d'échogrammes, c'est-à-dire des données qui permettent d'explorer un petit peu la biodiversité dans les fonds marins. Et au lieu de regarder ces échogrammes, de les analyser visuellement, bah, ils ont décidé de les mettre en son, de les mettre en musique.
2: Vous évoquiez l'Orchestre universitaire de Bretagne, que nous avons la chance à Brest d'avoir un orchestre universitaire. Nous avons le plaisir de recevoir son chef, Jean-Philippe Brun.
5: Bonjour.
2: Alors Jean-Philippe Brun, bonjour. Rappelez-nous ce qu'est cet orchestre.
5: Alors, c'est un orchestre fait d'une partie d'étudiants. Et en fait, dès le début, moi j'ai voulu que ça soit ouvert en accord avec Yves Moreau, qui à l'époque a fondé l'orchestre avec moi. J'ai voulu que ça soit ouvert à tout le monde, de manière à être sûr de pouvoir un jour avoir un symphonique. À savoir qu'il y a 23 ans, on a commencé, ce n'était qu'un orchestre de 15 musiciens. Là, on est 115, donc c'est mieux. Mais il fallait ouvrir effectivement sur toutes les populations, c'est-à-dire pas seulement les étudiants, sinon effectivement on n'aurait jamais eu d'orchestre universitaire. Maintenant, ça grandit progressivement, il y a de plus en plus d'étudiants, on doit être à 40%, je crois, à peu près, maintenant. On est beaucoup mieux qu'avant. En fait, il fonctionne, il repose sur les, je vais dire entre guillemets, sur les vieux de la vieille qui connaissent cet orchestre depuis longtemps, qui en font partie, qui sont d'excellents musiciens, qui tiennent le truc, en fait, avec moi. Et en fait, c'est un travail d'équipe. On fait beaucoup de concerts.
2: Combien de concerts ?
5: Alors, cette année, ça va être trop, on va en faire 14, donc c'est beaucoup trop. Mais bon, c'est les effets Covid. Après le Covid, tout le monde a eu envie de monter, refaire un concert dans sa ville. Donc, on a été au Folle Journée de Nantes. On aura joué 2-3 fois à Brest. Dans une année normale, on joue une bonne dizaine de fois.
2: Avez-vous un répertoire de prédilection ?
5: Pas vraiment. Alors, effectivement, nous, on n'est pas spécialisés dans le contemporain parce que c'est... D'abord, ce sont souvent des œuvres très difficiles à monter. Il ne faut pas oublier que c'est un orchestre amateur, même s'il y a quelques professionnels qui se glissent parmi nous, et c'est tant mieux. Mais il faut quand même que ça soit abordable à peu près pour tout le monde, techniquement. Et puis, on a peu de temps pour monter les œuvres. On a peu de temps. En général, il faut que ça soit monté en 4 répétitions, voire 5, mais avec des amateurs. Or, même un orchestre professionnel fait à peu près le même nombre de répétitions. On pourrait en faire moins, mais en général, on fait le même nombre, mais avec des pros. Pas tout à fait pareil. Voilà. Mais bon, ça fonctionne, les gens sont très impliqués. Il y a de plus en plus de très très bons musiciens dans l'orchestre.
2: Vous êtes, j'allais dire, naturellement engagé dans le Festival Ressac, puisqu'il est organisé par l'Université de Bretagne Occidentale. Quelle va être votre participation au festival ?
5: Alors, nous allons faire un concert, mercredi soir à 20h30 au Capucin, avec une série d'œuvres, le Boléro de Ravel, pour les effets en fait de timbres liés aux harmoniques sur les notes. Et ça, c'est peut-être la première fois que Ravel allait si loin dans la recherche de timbres liés aux harmoniques. Pour les effets acoustiques, les effets de déplacement, on va jouer les steppes de l'Asie centrale. Ça démarre tout pianissimo, et puis le son enfle, et puis ça redisparaît, et ça disparaît comme une caravane qui passe dans le désert, en fait.
2: Je vous propose, avant de poursuivre, d'écouter un extrait du Boléro. Alors, non pas joué par l'orchestre universitaire de Brest, mais dans une version assez connue, celle de Pierre Boulez avec l'orchestre de Cleveland.

0: Un extrait du Boléro. Etienne Hendrix, c'est aussi l'occasion, le Festival de Rossac, de faire des comparaisons, si je puis dire, entre des œuvres.
1: Voilà, exactement. En fait, quand on a choisi les œuvres du programme avec Jean-Philippe Brun, on s'est dit que ce serait intéressant aussi d'attirer l'attention du public sur les rapports qu'il y a entre l'acoustique de la salle où a lieu le concert et la façon dont l'œuvre va être perçue. Donc, par exemple, on sera joué La Grande Porte de Kiev, qui est donc tirée des tableaux d'une exposition de Moussorgski, où là, c'est une écriture très verticale, où il faut vraiment essayer d'avoir une fusion des timbres. Et donc là, c'est bien d'avoir de la réverbération. Par contre, on va aussi écouter l'Allegretto de la 7e symphonie de Beethoven, où là, par contre, c'est du contrepoint. Donc c'est bien de ne pas avoir trop de réverbération pour pouvoir bien suivre chacune des voies du contrepoint.
0: Jean-Philippe Brun, un mot sur Berlioz, sur la fantastique ?
2: Berlioz, c'est difficile.
0: Ah bon ?
2: Non, je rigole. Mais si, c'est très difficile, Berlioz, en général, de toute manière. L'orchestre m'a demandé depuis très longtemps de jouer du Berlioz. J'ai toujours dit non.
0: Et pourquoi oui, aujourd'hui ?
2: Parce que c'était dans le projet de Étienne. Et que, en fait,
0: donc, ce n'était pas de votre faute, quoi.
2: Non, voilà. Et que c'était, en même temps, c'est une œuvre célébrissime. Le bal de Berlioz dans La Fantastique, c'est une œuvre célébrissime. C'est extrêmement intéressant. Ça demande beaucoup de travail, mais c'est très, très beau. C'est en plus l'avantage d'être très connu. Donc, c'est vrai que dans mes choix de musique que nous jouons tout au long des années, on choisit souvent des choses relativement connues, de manière à ce que le public adhère d'emblée. On va pas leur jouer on va essayer d'éviter des œuvres très complexes. Et peu connu, parce que sinon on s'en sort pas, quoi. C'est-à-dire que dès que les gens ont une œuvre dans l'oreille, si on la joue, même si on la joue correctement, bien entendu, mais c'est pas au niveau du Philharmonique de Berlin, c'est normal. Et donc, en fait, le fait que les gens connaissent des gens, ont un peu dans l'oreille, ça, c'est beaucoup plus agréable pour eux, et puis pour nous aussi, parce qu'on est plus porté, quoi.
0: Cela dit, ça n'est pas simple à jouer.
2: Non. Berlioz, c'est très difficile. C'est toujours très difficile, Berlioz, parce que il n'avait pas peur de faire peur aux musiciens. C'est-à-dire qu'il, par exemple, il va vous mettre un trait abominable, très difficile de premier violon, tout seul, sans soutien. Alors que si vous prenez La Grande Porte de Kiev, qui est très difficile aussi, bah, en même temps qu'il y a les traits abominables au violon, clarinette, au flûte, eh bien, il y a les trombones derrière. Et donc, ça, entre guillemets, ça cache un peu.
0: Oui.
2: S'il y a quelqu'un qui a des problèmes dans un orchestre comme le nôtre, tout le monde ne fait pas toutes les notes. Et du coup, le fait qu'il y ait une grosse masse sonore, ça passe quand même. Et effectivement, dans Berlioz, on n'a pas ça. Berlioz met les gens, comme je dis à mes musiciens, et, avec Berlioz, on est tout nu. On ne peut pas se cacher. Mais c'est très intéressant, c'est magnifique, les musiciens adorent ça, donc tout va bien, quoi. C'est l'essentiel.
0: Et tout de suite, un extrait de Berlioz, un extrait de la Symphonie Fantastique, le bal dans la version du concert de Gebau, avec la direction de Colin Davis.

0: Le concert de l'Orchestre universitaire de Brest sera donné à 20h30 mercredi au Capucin et sera précédé d'une conférence qui sera d'elle donnée à 18h à l'Auditorium des Capucins, donc on sera à peu près au même endroit. Nous changeons un tout petit peu de registre avec l'ensemble Nautilis. Nous recevons Christophe Rocher. Christophe Rocher, bonsoir.
1: Bonsoir.
0: Tout d'abord, un petit rappel sur ce qu'est cet ensemble.
1: Alors Nautilis, c'est un ensemble qui existe depuis maintenant un peu plus de 10 ans, que j'ai créé au départ avec l'idée de monter surtout un orchestre. Donc ça reste un orchestre, c'est un orchestre de 8 musiciens aujourd'hui, donc c'est bien que je le présente comme ça parce que c'est justement ces 8 musiciens qui vont être présents à Ressac, qui a fait du chemin aussi par rapport à ma façon d'aborder la musique. Donc moi je suis d'abord musicien. C'est un orchestre qui est identifié par un mot que j'aime pas trop, parce que, bon, pour plein de raisons, mais que je vais pas évoquer ici, mais qui est le jazz. C'est quand même un orchestre de jazz, au sens où, là où on peut se reconnaître, c'est dans la question de la rencontre et de la rencontre avec les différences entre les gens, entre les êtres, entre les cultures, entre les préoccupations, qui correspond à notre époque. Et donc, c'est de la musique. On préfère parler de musique créative.
0: Pourquoi les autres ne le sont pas ou ne l'étaient
1: non,
0: pas
1: voilà, c'était
0: c'est
1: ce que je voulais éviter.
0: Suite, voilà. Voilà,
1: donc non, je ne répondrai pas. Non. Alors c'est pour être un peu plus précis, c'est une référence à la façon dont les musiciens américains avec lesquels on a beaucoup travaillé ces dernières années, disons, ils qualifient cette musique depuis les années 60. C'est-à-dire qu'une musique liée à l'improvisation qui est jouée par les musiciens qui l'ont créée ou qui l'a créée. C'est-à-dire qu'on n'est pas dans l'interprétation d'une œuvre qui aurait été créée par un compositeur qui n'est pas là. C'est une référence plutôt culturelle, notamment à la ACM, Association for the Advancement of Creative Music. Musicians, pardon. On est dans cette notion, dans la mesure où on travaille parfois avec des musiciens de musique contemporaine, des fois des rappeurs, parfois des musiciens de musique traditionnelle. Et c'est là où je parle de différence, c'est ce gradient-là qui nous intéresse entre des esthétiques ou des cultures musicales différentes. C'est ça qu'on crée.
0: Des différences et des variations pour reprendre le thème du Festival Ressac cette année.
1: Absolument. Et au sein de Nautilis, donc il y a deux musiciennes qui viennent du monde de la musique contemporaine, il y a des gens qui viennent plus du jazz. Moi, je me qualifie plus de la musique improvisée européenne, voilà. Je ne me sens pas être un jazzman du tout, même si je le travaille un peu. Voilà, donc c'est un peu ce qui nous qualifie. Un autre aspect des choses, c'est un aspect sociétal. C'est celui de... On s'intéresse à la politique, à la place de la musique dans son rapport à la société. Le rapport aux sciences en fait partie, pour nous. Donc on mène pas mal de projets dans la question du public, la question de la place des femmes, la question de la relation aux sciences. Donc c'est des sujets qu'on traite. Et pour en revenir à ce qui nous occupe aujourd'hui, en gros, ça a commencé il y a plus de 5 ans, puisqu'on a mené un projet sur les rêves avec l'anthropologue poète Alexandre Pierrepont, qui nous a suivis sur cette question des rêves. On voulait s'interroger la relation entre le rêve et la musique, et l'aspect scientifique des rêves. Et on a travaillé aussi avec des gens qui viennent du courant surréaliste, donc on était un peu entre les deux. Il se trouve que j'ai aussi une formation d'ingénieur en intelligence artificielle et que je suis assez passionné par les sciences en général. Et je cherchais depuis longtemps quelqu'un qui pouvait nous emmener sur la question des neurosciences. Et il se trouve que cette personne était à Brest depuis quelques années et qu'on s'est rencontrés. Voilà, et
0: il s'agit de studio. Nicolas Farrugia, voilà. Qui est avec nous également. Nicolas Farrugia, qui est donc maître de conférence à IMT Atlantique, grande école d'ingénieurs installée ici tout près de Brest. Alors, comment ça s'est passé, cette rencontre, Nicolas Farrugia?
2: Cette rencontre, elle s'est faite par la musique, principalement, enfin initialement. En fait, il se trouve que l'ensemble Nautilis a une résidence. Tous les mercredis soirs au BH Café, il y a l'ensemble Nautilis qui fait ce qu'ils appellent des concerts laboratoires. Moi, j'ai découvert ça, je venais tout juste d'arriver à Brest, donc fin 2015. J'ai découvert ça comme étant ma porte d'entrée au milieu du jazz à Brest, étant moi-même aussi musicien de jazz, en dehors de mes activités d'enseignant-chercheur. Et bon, j'ai assez vite rencontré Christophe, je lui ai dit que je travaillais sur le cerveau. Je m'intéresse beaucoup au son et au cerveau, en essayant de comprendre en fait l'interaction entre les deux. Donc comment est-ce que le son est représenté dans le cerveau? Comment est-ce qu'un auditeur va entendre un son? Donc il y a un aspect perceptif, mais il y a aussi un aspect lié à vraiment l'activité du cerveau. Donc qu'est-ce qui se passe dans le cerveau quand on entend de la musique?
0: Et il y a un aspect aussi émotionnel qu'on retrouve dans le cerveau naturellement.
2: Tout à fait. En fait, la musique est une forme de stimulation qui va activer le cerveau entier. Ce n'est pas juste les zones de l'audition, mais il y a aussi les zones motrices, donc les parties du cerveau qui nous permettent de faire des mouvements qui vont s'activer quand on écoute de la musique, ce qui est un phénomène assez surprenant qui a été découvert fin du XXe siècle. Donc si on connaît un morceau, qu'on entend la musique, on va avoir envie de bouger, entre guillemets, on va avoir une partie des cortex moteurs qui va s'activer. Donc il y a aussi évidemment tout un tas de zones des émotions, mais il y a aussi des choses beaucoup plus complexes. On est capable d'aimer de la musique dissonante, on est capable d'aimer des choses qui, de prime abord, peuvent sembler extrêmement déplaisantes quand on ne les connaît pas. Donc il y a des effets assez complexes, en fait.
0: C'est une forme d'apprentissage, en fin
2: de compte. C'est ça. Il y a un peu comme les goûts acquis, comme le vin rouge, le café.
0: Et j'ai une question idiote. À quoi ça sert de savoir tout ça, ce qui se passe dans le cerveau quand on écoute de la musique ?
2: Il y a plusieurs applications à ça. Donc, il y en a une qui est une application dont on a forcément toujours envie de parler, c'est une application thérapeutique. Donc, il y a tout un tas d'effets positifs de la musique sur le cerveau, sur certaines pathologies. Il y a des effets très, très impressionnants, notamment sur la maladie d'Alzheimer. On peut réactiver des personnes en leur faisant écouter la musique de leur enfance ou de leur adolescence. Il y a des exemples très, très impressionnants qui ont été très médiatisés dans les dernières années. De personnes qui avaient atteint de stade assez avancé la maladie d'Alzheimer, qui ne parlaient plus et qui se remettent à parler après avoir entendu, quand on leur fait écouter des morceaux de musique. Donc ça, c'est une application. Après, il y a évidemment des applications plus fondamentales sur comprendre vraiment comment le cerveau fonctionne, et la musique est un bon modèle parce qu'elle active justement l'ensemble du cerveau, plein de réseaux différents.
1: En fait, quand vous demandez à quoi ça sert de savoir ça, par exemple, pour nous, les artistes et les musiciens, ça a été utile, ce travail qu'on a mené avec Nicolas depuis 3 ans, peut-être. Okay. Il y a eu un travail de recherche sur le cerveau du musicien, en l'occurrence le mien, et un travail aussi où moi, en tant qu'artiste, j'ai demandé à Nicolas de nous accompagner sur la question suivante: est-ce qu'on peut utiliser les ondes cérébrales pour fabriquer de la musique ? Et donc, on a fait une création sur qui essayait de répondre de manière plutôt poétique, je dirais, parce que la réponse, c'est que c'est pas facile. Néanmoins, voilà par exemple deux questions qu'on s'est posées. Sur l'observation du cerveau, moi, ça m'a obligé en tant que musicien à qualifier quels pourraient être les paramètres qui définirait mon attitude de musicien improvisateur. Pardon, j'ai oublié de préciser cette notion-là. C'est que l'improvisation, dans toutes les œuvres qu'on fait avec Nautilus, il y a de l'improvisation, c'est ce qui peut-être est le fil conducteur, et un des fils conducteurs. Et donc ça signifie qu'on est dans une démarche de création permanente.
0: Est-ce que l'observation du cerveau, le résultat de ces observations, influe justement sur la composition et sur l'improvisation ?
1: Alors, là où ça m'a amené... Moi, où ça m'a aidé, finalement, c'est que ça m'a obligé à qualifier 2 paramètres. Le premier paramètre, c'est que quand je suis en train d'improviser, j'ai ma perception du temps et la notion de découpage du temps intérieur, en mon fort intérieur, elle varie. Elle ne varie pas en fonction du nombre de notes, elle varie en fonction de mon ressenti. Ça, c'est une première chose que je n'avais jamais formulée. Donc ça a aussi modifié ma perception de ma démarche artistique. Et la deuxième chose, c'est ce qu'on pourrait appeler le flow. Comment tu avais appelé ça, toi, Nicolas ?
2: L'état de flow créatif.
1: Voilà. C'est en gros la satisfaction.
2: C'est proche de la transe.
1: Et il y a des moments, en gros, où qu'on peut appeler aussi le lâcher prise. Et donc, moi, ça m'a aidé, ce travail, à formuler et à observer de manière plus fine notre démarche de recherche musicale, par exemple. Voilà.
0: Donc le scientifique influe sur le musicien.
1: Alors, là, en l'occurrence, oui.
2: Là, je pense qu'il y a un point intéressant à souligner dans le cadre de notre travail, dans notre contribution au Festival Ressac. C'est vraiment cette relation entre art et science qui est, dans le cas du projet dont on vous parle aujourd'hui, donc le projet Brain Songs, qui est vraiment une

concert. Brain Songs 2, c'était la création artistique où on englobait les gens dans une espèce de bulle de lumière hémisphérique avec un espèce de cerveau créé en fibre optique, donc par Nicolas Bazoge, qui est un créateur lumière, et un concert électroacoustique, donc avec Sylvain Thévenard à l'électronique. Et on utilisait les ondes cérébrales. Voilà, et donc on emmenait le public dans tout un tas de moments assez parfois perturbants, peut-être même, et parfois assez violents, parfois très neutres. Et là, c'est la toute fin du concert qui est plutôt méditative.

0: Un extrait d'une pièce de Nautilus, Nicolas Farrugia, Christophe Rocher, il y aura beaucoup de choses pendant un sac. Et pour votre participation, il y a notamment des restitutions d'ateliers. De quoi s'agira-t-il ?
1: Alors donc pendant Ressac, en fait, on va faire un atelier où on va avoir un groupe d'étudiants. On va former ces étudiants-là à faire des mesures de l'activité cérébrale par électroencéphalogramme. Donc l'électroencéphalogramme, c'est le courant électrique qu'on peut mesurer au niveau du cuir chevelu ou sur le front. L'objectif, c'est vraiment de s'intéresser à l'activité cérébrale et au ressenti subjectif, à l'état subjectif, donc non pas du musicien, mais de l'auditeur. Donc en fait, on va avoir trois auditeurs qui vont être parmi ce groupe d'étudiants-là, qui vont assister à une répétition générale d'une pièce qui sera créée un petit peu plus tard. Peut-être Christophe pourra en dire un mot. Et on va essayer de s'intéresser à donc, ce qui se passe à l'intérieur, aussi bien au niveau vraiment subjectif, le fait des choses dont on peut parler, mais aussi un aspect objectif qui est la mesure de l'activité cérébrale.
0: Christophe, qu'est-ce que cela deviendra ?
2: C'est une avant-création mondiale, du coup, pour Ressac, puisque ça fait maintenant un an qu'on travaille sur le sujet. C'était l'idée, pour moi, là, pour le coup, j'ai composé une dizaine de pièces musicales qui, chacun, pour moi, ont une fonction où je me suis dit, tiens, ça pourrait provoquer ça dans la tête des gens. Ça a été aussi pour nous un argument de créer de la musique, et de la musique avec des variations très différentes et des objets différents. Et ça va être créé donc, dans les deux centres nationaux de création musicale qui sont à Saint-Nazaire, à Ténor et à Reims, Césarée, et à Guidel, à Lestran. Et ensuite, ça part un peu sur les routes, ça va jouer à Marseille. Donc c'est une création pour 8 musiciens avec cette idée de s'interroger sur l'état dans lequel ça met le public.
0: En attendant, on pourra vous voir jeudi à 17h à l'IEM dans le cadre du Festival Ressac. Christine Paillard, un mot donc sur ce festival qui a lieu jusqu'à vendredi. Pour rappeler que cette thématique art et sciences, elle n'est pas étudiée, travaillée, mise en musique et en conférence seulement à Brest.
3: Je trouvais vraiment intéressant justement là qu'on voyait vraiment un scientifique et un artiste qui ont vraiment montré ce qu'était l'art et sciences. Et vraiment cette collaboration, cette construction. Il y a pas mal de chercheurs dans d'autres pays qui essayent de mieux comprendre comment se trame ce processus art et sciences. Et on va faire venir donc un anthropologue qui s'appelle Tim Ingold, qui est un anthropologue d'Édimbourg, qui travaille beaucoup sur une pédagogie très innovante, mélangeant, je dirais, l'art et la science, mais plus largement le faire, l'observation, l'expérimentation. C'est vraiment une autre façon de construire les choses. Et en même temps, on aura quelqu'un du Portugal, donc, qui s'appelle Cristina Veiga Pires, et puis Stéphane Ché de Montréal, qui ont un autre point de vue encore sur l'art et science, et qui vont un petit peu nous raconter tout ça. Et ça sera animé, un débat ensuite, après leur conférence, par Olivier Kahn, de la Diagonale Paris-Saclay, qui est aussi initiateur du Festival Curiositas,

0: festival Art et Sciences. Donc on aura vraiment toute cette émulation sur l'art et sciences, avec aussi des chercheurs qui ont analysé ces variations, disons des processus art et sciences pendant toute la semaine et pendant toute l'année avant le festival, pour nous raconter un petit peu, avec le CNRS, un chercheur aussi, comment se met en place cette rencontre entre un scientifique et un artiste. Il faut du temps, et c'est une rencontre qui doit être passionnelle quasiment, moi je dirais.
1: Et des rencontres, il y en aura donc beaucoup dans le cadre du Festival Ressac jusqu'à vendredi. C'est à Brest, dans de nombreux lieux. Le programme est dense et riche. Tout est gratuit, ouvert à tous et sans inscription. Et le détail du programme est sur le site nouveau.univ-brest.fr/festival-ressac. Merci à toutes et à tous. Bon Festival Ressac à Brest jusqu'à vendredi.
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2: Nous avons en France une conception de la culture qui porte de plus en plus au divertissement ou à la fête, selon le vocable actuel. Et on range sous le mot « culture » les spectacles showbiz que l'on qualifie au demeurant et pompeusement de concerts. Nos voisins allemands ont, eux, une vision plus patrimoniale de la culture et ils ne reviendraient pas à l'idée de considérer à l'identique un chanteur que l'on aurait qualifié hier de variété, frais et

0: et à l'agrément de l'existence d'aujourd'hui, et notamment le patrimoine culinaire. Dans ce domaine, la France n'a rien à envier à personne. Et nos plats, nos fromages, nos vins, entre autres, la liste n'est pas exhaustive, sont de la plus grande qualité. Extrait de cette richesse, un produit occupe une place privilégiée. Véritable emblème de la France, prisé par les étrangers, il est aussi d'une haute valeur symbolique, le pain. Il se trouve à Lannilis, une boulangerie qui va bien au-delà de la simple facture et vente de pain, la maison du boulanger. Elle est connue dans le monde entier, régulièrement citée par les chroniqueurs gastronomiques tels Jean-Pierre Coff, célébrée par Nolwenn Leroy, emblème breton, et dernièrement encore, Gérard Depardieu s'y est arrêté et a demandé à ses hôtes de le piloter à travers les saveurs de la pointe de Bretagne. Cet hôte, maître boulanger, chercheur de saveurs comme il se définit, est avec nous ce soir et je l'en remercie. Bonsoir Michel Izard.
1: Bonsoir Jean-Pierre, bonsoir à tous les auditeurs.
0: Alors Michel, tu es donc boulanger, mais ça n'a pas toujours été ton métier. Tu as commencé comme cuisinier.
1: Oui, j'ai commencé ma carrière comme cuisinier. Et pour la petite histoire, lorsque j'avais 7 ou 8 ans et qu'il y avait les défilés dans les écoles pour les carnavals et autres, j'ai une petite photo de moi avec une casserole, une petite cuillère, un chapeau et une petite moustache déjà dessinée. Donc c'est un métier que j'ai toujours voulu faire depuis que j'étais tout petit, sans avoir, de par mes parents, une influence ou autre. C'est simplement un désir, une volonté de faire de la cuisine et de pouvoir mélanger, faire de l'alchimie pour faire plaisir.
0: Bah, c'est une bonne volonté. Alors, tu es breton, tu es né à Pont-l'Abbé, dans le Finistère Sud.
1: Absolument, je suis né à Pont-l'Abbé, donc Bigoudin de naissance.
0: Et ta formation, tu l'as faite de cuisinier, tu l'as faite à l'autre bout de la France, puisque tu as travaillé chez Bocuse.
1: C'est ça, oui. En fait, j'ai fait auparavant donc, l'école hôtelière de Chaptal, à Quimper. Et à partir de là, j'ai navigué, j'ai fait mon tour. Hein, les régions françaises sont riches. En termes de culinaire, d'histoire. Donc il faut un petit peu barouder pour pouvoir remplir sa musette des différentes expériences que l'on va avoir dans les différentes régions, Paris, le Rhône et d'autres, bien évidemment. Et donc j'ai commencé, moi, en effet, au Mont-Saint-Michel, en fait, à la mère Poulard.
0: Ah oui.
1: Première grande maison. Et de là, je suis parti sur Lyon, où j'ai passé 4 ans. Lyon, capitale des Gaules, mais également capitale de la gastronomie. Ensuite, passage à Paris obligatoire, parce que Paris, ce sont toutes les grandes maisons, les grands hôtels, les complexes, etc. Donc c'était vraiment intéressant. J'ai appris beaucoup de choses, j'ai rencontré beaucoup de gens tous passionnés, et ça m'a permis de me forger une certaine expérience.
0: Tu étais dans quel grand restaurant à Paris ?
1: Alors à Paris, j'ai fait le Royal Monceau. Donc le palace, hein, avant qu'il soit détruit et remodelé, je dirais. J'ai fait la Tour d'Argent.
0: Ah oui.
1: Donc 3 étoiles Michelin à l'époque.
0: Hein, Canard au sang.
1: Voilà, le Canard au sang, le fameux. Et puis après, j'étais également chef au Dodin Bouffant, un restaurant dans le 5e arrondissement, juste à côté de la rue de Bièvre, où venait déjeuner et dîner le président Mitterrand, qui habitait juste à côté, de temps à autre.
0: Tu l'as eu comme client ?
1: Oui, absolument, oui, absolument.
0: Alors, je croyais que tu avais été, en tant que cuisinier, meilleur ouvrier de France. Tu m'as dit non, pas du tout. J'ai obtenu d'autres prix, mais pas celui-là. Qu'est-ce que tu as obtenu comme prix en tant que cuisinier ?
1: Alors, en 1992, donc je rentrais d'un séjour de 4 ans aux États-Unis, et j'avais un copain qui, lui, est meilleur ouvrier de France, qui allait prendre sa première place de chef au château de Divonne, et qui m'a dit, écoute, moi, ça m'intéresse que tu viennes comme sous-chef pour me donner un coup de main. Moi, je rentrais en France, je trouvais que c'était bien de me remettre en jambes, je dirais, par rapport à ce qui s'y passait. Et du coup, j'ai dit, ok, moi, je viens. Par contre, je voudrais faire un concours. Donc, c'est le concours Pierre Tétinger, concours international de cuisine. Et donc là, j'ai été sélectionné, j'ai gagné la finale régionale, la finale nationale et la finale internationale.
0: Bigre. Et donc tu as dit, tu es parti aux États-Unis.
1: Oui.
0: Comme cuisinier.
1: Voilà, je suis parti comme chef de cuisine à New York, pour un restaurant qui s'appelait le Festival, qui se trouve sur Lexington et la 62e, donc près de Central Park, pour un Français qui s'appelait Jean-Jacques Rachou, qui avait deux restaurants et qui cherchait un chef français spécialisé dans le poisson pour tenir ce restaurant-là.

0: tu étais spécialisé dans le poisson ?
1: Oh, bah, un petit peu quand même. Hein,
0: en tant que breton, effectivement.
1: Oui. Par essence et par habitude, je dirais, et par goût également, parce que je trouvais que c'était très, très sympathique.
0: Ok. Et donc, tu es resté 4 ans aux États-Unis.
1: Voilà, 4 ans aux États-Unis. Donc, j'ai passé 2 ans sur New York. Ensuite, j'ai fait quelques actions de remplacement sur le Chicago, en Floride. Et puis après, j'ai eu une opportunité de travailler sur des yachts privés. Basé donc à Fort Lauderdale, près de Miami, là-bas. Et donc, j'ai travaillé quasiment 2 ans, oui, sur des yachts privés qui naviguaient, on va dire, du Canada au Venezuela. Expérience très riche, intéressante, dont il faut se méfier parce que c'est pas, je dirais, la vraie vie. Ça reste quand même un peu spécifique, mais j'ai passé de très bons moments, j'ai rencontré des gens sympathiques de tout milieu, parce que c'était évidemment des gens qui avaient énormément d'argent, qui louaient ces yachts très très très très chers, je dirais, et qui demandaient ce qu'ils voulaient en termes de plats d'ailleurs, donc c'était assez intéressant aussi, c'était un challenge, et puis c'est un petit peu ce qui m'a orienté, moi, à ce que je savais déjà. J'ai toujours été sensible au pain et à la viennoiserie, par exemple, et de fait, il fallait, moi, que je puisse produire sur place, sur le bateau, le pain et la viennoiserie. Ça a été ma première approche concrète, je dirais, sur le pain.
0: Alors, après donc, ce séjour de 4 ans aux États-Unis, on se recentre. Tu as envie de réorienter, en quelque sorte, ta carrière. Tu viens de le dire, tu t'intéresses au pain, à la viennoiserie, puis le mal du pays.
1: Ouais, le mal du pays, peut-être pas, mais on est attaché à nos cailloux, hein, on dira. Donc, on a besoin aussi de retrouver ses sources et ses ressources. Le fait de revenir en Bretagne par rapport à la qualité de vie, par rapport au pays que j'adore, à la mer, et tout ce que ça symbolise, ça me plaisait bien. Donc, j'avais envie, en effet, quitte à faire un projet, à le faire dans un endroit où on se sent bien, où on n'est pas complètement inconnu, je dirais, dans le sens où voilà, on connaît la mentalité, on connaît les gens, on sait ce qu'ils aiment, etc.
0: Et donc, tu reviens en Bretagne.
1: Voilà, et je reviens en Bretagne, et on réouvre avec mon épouse Isabelle, qui est mon épouse, la mère de mes enfants, et mon associé en parallèle. Et donc, on a ouvert le 13 septembre 1995 la maison du boulanger à Lannilis.
0: Alors, 95, tu reviens dans le Finistère, non pas dans le pays Bigoudin, mais dans le pays des Abers.
1: Tout à fait.
0: C'est un choix, ou une opportunité, ou un véritable choix de vie, enfin.
1: En fait, mon papa travaillait sur Plomeur, et ils sont arrivés dans les années 70 à Lannilis, et sur l'usine qui travaillait les algues à la Berbac. Et ce qui fait qu'on a migré vers le nord dans les années 70. Donc j'ai de très bons souvenirs de Pont-l'Abbé, mais relativement lointain maintenant.
0: D'accord.
1: Et ma petite enfance, je dirais, c'est plus fait sur Lannilis que sur Pont-l'Abbé.
0: D'accord. Alors, donc, tu reviens et tu ouvres la maison du boulanger à Lannilis, mais ton métier initial étant cuisinier, bon, même si tu l'as dit, tu avais une formation de boulanger, il fallait que tu fasses le pain, tu as dû resuivre une nouvelle formation où ça s'est fait tout à fait naturellement et dans la continuité?
1: Non, ça s'est fait dans la continuité, mais pour autant, il fallait quand même que je réapprenne un nouveau métier. Et donc, je suis allé passer un CAP de boulanger, tout simple, tout basique, hein, à l'Institut National de la Boulangerie et Pâtisserie à Rouen.
0: D'accord.
1: C'était nécessaire pour comprendre la profondeur du métier que je ne supposais pas. J'avais une approche relativement primaire et un peu superficielle malgré tout, puisque c'est un métier qui certes se rapproche de la cuisine et qui en fait partie, mais qui est totalement différent, techniquement parlant.
0: Ah oui. Et alors, quelque chose m'a surpris également parce que donc tu es installé à Lannilis, tu es boulanger, tu fais du pain. J'avais un frère qui était pâtissier, bon, et qui m'a dit, les boulangers, c'est quelque chose, les pâtissiers, c'est autre chose, ce n'est pas le même métier. Tu fais de la pâtisserie également ?
1: Oui, on fait de la pâtisserie aussi. En fait, les deux sont liés, c'est-à-dire qu'en cuisine, on fait également de la pâtisserie, c'est un secteur qui est important et non des moindres. Hein. Quand on a fini un repas, on termine toujours par une sucrerie, donc la pâtisserie est partie prenante de ce métier-là. C'est un métier totalement différent de la boulangerie, mais il est clair que les gens qui viennent chercher des bons produits de manière générale, si on leur propose du bon pain et en parallèle des bonnes pâtisseries, ils sont preneurs.
0: Alors finalement, dans les métiers de bouche, il n'y a pas de cloison.
1: Non, tout est lié. Hein. Tout est lié. C'est l'état d'esprit. Hein. C'est la façon d'aborder les métiers, la façon d'aborder la façon de faire, les matières premières, les modes de production, les saveurs, les mélanges. On est déjà des alchimistes. Hein. On ne fait que mélanger, on ne crée rien.
0: Et le succès était immédiat. Enfin, les gens te connaissaient et donc sont venus naturellement.
1: Alors, les gens sont venus naturellement d'abord par curiosité,
0: oui.
1: Parce que c'était déjà un peu surprenant pour eux d'avoir, ils me connaissaient en tant que cuisinier, oui. Mais d'avoir une boulangerie supplémentaire sur l'Anélis. Il faut savoir qu'à l'Anélis, il y avait à l'époque, il y avait pas 4000 habitants hein, en 95. Il y avait déjà 3 boulangeries. Donc il y avait déjà du monde, le marché, on aurait pu croire, était saturé, mais on était à l'aube d'une petite révolution, entre guillemets, sur le pain et sur la prise de conscience de la nourriture, sur la qualité du pain notamment. Donc ça a répondu quasiment tout de suite, instantanément, à un besoin, sans pour autant avoir des effets négatifs sur la concurrence. C'est-à-dire qu'il y a toujours 4 boulangeries sur l'Anélis, et nous, on s'est positionné sur quelque chose qui n'existait pas sur l'Anélis. Et c'est pour ça que les gens ont répondu présent tout de suite.
0: C'est-à-dire que, je vais schématiser, tu es arrivé et tu as dit « je vais faire de la boulangerie bio ».
1: Voilà, alors en effet c'est ce qu'on a fait, mais on l'a pas dit. En fait ce qui m'intéressait moi c'était de pouvoir convaincre les clients et futurs clients par la notion de confiance qui est quelque chose dans nos petits commerces qui est primordial à la relation qu'on doit avoir avec nos clients. Donc en effet on a fait du pain bio d'emblée, sauf qu'on l'a pas dit. On a fait du pain au levain d'emblée et on l'a pas dit non plus. Ce qui m'intéressait c'était que les gens adhèrent aux valeurs gustatives que peut avoir le pain, que doit avoir le pain s'il est fait correctement. Après, dans un deuxième temps, lorsque les gens étaient convaincus, on leur a dit, tiens, en fait, vous savez ce que vous mangez là, c'est du pain bio. Tiens, en fait, ça, c'est du pain au levain. Et vous mangez des baguettes faites avec des farines de tradition française, qui en 95 étaient relativement osées parce que très peu connues. Heureusement, la qualité du pain en France depuis a bien bougé, mais le pari était osé pour plusieurs raisons. Déjà, il y avait la concurrence, comme je l'ai dit. Il y avait le fait que j'étais pas boulanger à la base. Ça plaisait pas obligatoirement à tout le monde, mais c'est pas grave, on assume. Il y avait le fait aussi qu'on partait, nous, sur une cuisson au feu de bois, donc avec un véritable four à bois. Donc toutes ces nouveautés-là n'étaient pas obligatoirement simples à gérer, mais dans tous les cas de figure, apportaient un choix à la clientèle, et la clientèle qui a répondu présent.
0: Alors, c'est intéressant parce que tu expliques bien que le goût s'était un peu perdu, c'est-à-dire qu'on en arrivait à une standardisation du goût du pain, comme d'autres choses mm-hmm. d'ailleurs, hein. Mm-hmm. Et tu as ressuscité un certain nombre de saveurs qui existaient déjà mm-hmm. et qui étaient oubliées.
1: Mm-hmm. Oui. On a un petit peu réinstauré les choses, réétabli les choses en partant sur le basique. Hein. Il faut savoir que la composition du pain, encore une fois, c'est très simple, hein. C'est de la farine, de l'eau, du levain, du sel et éventuellement un peu de levure. Donc il n'y a rien d'autre, quoi. Mais simplement, il faut remettre chaque chose à sa place et même si l'énonciation des ingrédients est simple, la mise en œuvre l'est beaucoup moins, le respect des matières premières également. Et puis on a, nous, un facteur qui est primordial dans notre métier, comme dans beaucoup de métiers qualitatifs d'ailleurs, c'est le temps. C'est-à-dire que pour faire du pain, il faut du temps, quoi. On ne peut pas faire du pain en une heure et demie et se targuer qu'il soit bon. C'est juste pas possible. Pour faire une baguette, il faut au minimum 7 heures. Pour faire du pain au levain, style pain les abeilles ou autre que l'on fait, il faut entre 18 et 24 heures. Quoi. Donc ça ne s'improvise pas.
0: Eh oui. Mais on va parler d'ailleurs de ces différents mm-hmm. pains, parce que mm-hmm. c'est également quelque chose qui est dans l'air du temps. Mm-hmm. Quand j'étais jeune, on avait le pain au kilo. Mm-hmm. Avec mes mm-hmm. parents. C'était des gros pains, c'était très bon d'ailleurs.
1: Bien sûr, hein. Bien sûr.
0: Et puis finalement, le goût s'est porté plutôt vers la baguette, mm-hmm. la baguette française. Et puis maintenant, on voit arriver sur le marché différents pains. Alors, il y a probablement des raisons commerciales, mais il y a aussi des raisons, comme tu le disais, qui sont liées à l'évolution du goût.
1: Bien sûr. Et puis, on avait pris un certain nombre de mauvaises habitudes. C'est-à-dire qu'on avait pris l'habitude, nous, les boulangers, hein, je m'intègre dedans, à faire du mauvais pain, du pain qui ne se conservait pas. Et on, Dieu sait si autant de mes grands-parents jetaient du pain, c'était péché. Hein, fallait pas jouer avec ça. Hein. On avait pris en France l'habitude de jeter quasiment un tiers du pain qui était acheté, quoi, parce qu'il ne se conservait pas, parce qu'il était blanc, parce qu'il était sec, parce qu'il n'avait pas de goût. Donc, c'était dramatique. Donc, il était vraiment temps de réagir et d'apporter le retrouver les lettres de noblesse du pain, c'est-à-dire un pain qui soit goûteux, où il y a une croûte, où il y a une mâche, qui se conserve, qui ait du goût et qui, sur lequel on se procure un plaisir et pas simplement quelque chose pour tartiner qui va donner du goût au pain, quoi. Ça doit être l'inverse.
0: Justement, j'avais entendu il y a peu de temps sur une grande radio commerciale un de tes confrères boulanger qui était dans la région parisienne et qui disait bah, oui, on jette beaucoup de pain malheureusement parce que bah, les clients veulent toujours du pain frais, c'est-à-dire que on refait une fournée le soir parce que pour le dîner ils ont envie, ils ne veulent pas manger le pain du matin.
1: Oui, mauvaise habitude. C'est-à-dire qu'une baguette, la vocation d'une baguette comme celle de la croissance, pour moi la durée de vie optimale d'un croissant c'est 2 heures. La durée de vie optimale d'une baguette c'est 6 heures. La baguette n'est pas faite pour se conserver. Traditionnellement. Ça ne veut pas dire qu'elle ne soit pas bonne 12 heures après, mais sauf que la forme du pain, l'épaisseur, le pourcentage entre la mie et la croûte, ce n'est pas un pain qui est fait pour se conserver.
0: Donc, vaut mieux manger du gros pain.
1: Donc, voilà. Donc, après, sur tous les pains, alors la baguette, c'est très sympa au petit déjeuner, c'est très sympa dans un sandwich, etc. Mais après, on aura beaucoup plus de saveurs et de ferments, enfin, de choses qui vont vraiment donner du goût sur les grosses pièces que sur les petites, quoi.
0: Alors, on va parler ensuite de l'évolution de ta carrière, des maisons que tu as ouvertes en dehors de la Nice et à Brest particulièrement. Mais avant, je te propose que nous écoutions un peu de musique. Alors, tu disais que tu étais très attaché à tes racines bretonnes et le premier extrait que tu as choisi est une chanson de Didier Skiban.
1: C'est ça, oui.
0: Alors, je propose qu'on l'écoute immédiatement.

0: Alors Michel, on vient d'écouter donc Didier Skiban, auteur breton par excellence. Pourquoi tu as choisi d'abord Skiban ? Parce qu'il y a d'autres artistes bretons. Et pourquoi ce titre qui s'appelle Molène ?
1: Alors, Didier Skiban, parce que j'aime beaucoup ses mélodies, j'aime beaucoup ce qu'il fait. Cet album-là, j'y suis particulièrement attaché, parce que l'île de Molène est chère à mon cœur. Et puis, surtout, ce morceau-là, en fait, s'appelle Arbarados. Donc, dans Arbarados, il y a la souche Bara. Bara, c'est le pain en breton. Et Barados, c'est le paradis en breton. Donc, voilà. Et du reste, la société d'exploitation de la Maison du Plongée s'appelle la SARL Barados.
0: Ah oui.
1: Donc voilà pourquoi je suis particulièrement attaché à ce morceau, qui est d'ailleurs sur la vidéo que l'on a sur le site. C'est la musique qui accompagne la découverte du four à bois.
0: Alors Michel, tu disais que pour faire du pain, il faut de la farine, il faut de l'eau, il faut du sel, il faut de la levure éventuellement. Et tu insistais tout à l'heure particulièrement sur un ingrédient, le levain. Pourquoi ?
1: Alors, Le levain, c'est la vie, le levain. C'est la régénérescence, c'est l'ensemencement, c'est la continuité. On a chez nous, donc ça va faire bientôt 19 ans qu'on nous sommes installés, on a chez nous le même levain que l'on réensemence deux fois par jour, en fonction de nos besoins, par les micro-organismes qui se trouvent tout simplement dans l'air, dans la farine et dans l'eau. C'est vraiment ce qui va donner au pain ce qu'on peut appeler la longueur en bouche, hein, si on veut faire des comparatifs par rapport au vin ou à la nourriture. C'est vraiment ce qui va donner la base de toutes les saveurs gustatives, olfactives qu'on va pouvoir développer dans le pain. Un pain sans levain est un pain qui va être relativement plat, relativement neutre. Pour les qualités de pain que l'on souhaite en termes de gustatif et de conservation, il faut qu'on ait un petit peu d'acidité. Cette acidité va être apportée par le levain. Et c'est vraiment important aujourd'hui que l'on remette en avant le levain qui, pour ma part, n'est pas suffisamment exploité dans la boulangerie en France. Je trouve que c'est dommage, parce que c'est la symbolique, encore une fois, de la régénérescence, l'ensemencement de la vie, mais également, gustativement parlant, c'est vraiment ce qui va donner toutes les subtilités que l'on va avoir sur des grosses pièces, plutôt d'ailleurs que sur les baguettes, même si on en met aussi dans les baguettes. Nous, on met du levain partout, entre guillemets, on en met dans les croissants, on en met dans les couignes amandes, parce que c'est vraiment ce qui va structurer les goûts, alors surtout ce qui est à base après de beurre, d'ajout de beurre aussi léger soit-il, comme pour les couves d'amande, ça va mettre en avant ces arômes spécifiques de beurre de barade, de micelle. Donc ça va fixer les arômes, la matière grasse fixe les arômes, et c'est vraiment très important. Donc de faire du pain sans levain, pour moi, ça serait un crime, je dirais. Enfin, je me sens pas capable de le faire, j'ai pas envie de le faire.
0: Pas envie, voilà. Ce qui compte, c'est l'envie. Et tu disais que ton pain est cuit au feu de bois, c'est important ?
1: Alors, le pain est cuit au feu de bois, c'est important pour tout ce qui est grosses pièces, hein, les gros pains d'autrefois qui font 4 kilos, le pain des Aberts qui font 2,5 kilos. C'est important parce qu'on va pouvoir finaliser la cuisson, c'est la dernière étape avant la dégustation, je dirais. Donc c'est vraiment là où on va pouvoir sublimer l'ensemble des mises en œuvre qui sont faites, c'est-à-dire le choix des farines, les méthodes de pétrissage, le temps, les pointages longs, c'est-à-dire le moment où en principe il se passe rien, sauf que les micro-organismes travaillent. Derrière, le four, qui est un four à bois qui est gigantesque, hein, il fait 2 fois 8 mètres carrés, c'est important, avec un foyer qui crache la flamme. Les briques, en fait, vont accumuler la chaleur et la restituer ensuite. Ce qui fait qu'on va avoir, lorsqu'on va enfourner les pains, une action sur le fait que le pain lève, hein, grâce au levain, et formation des alvéoles à l'intérieur, et ça va cuire à chaleur dégressive. Ce qui va faire que la croûte va devenir un peu plus épaisse, et ce qui va favoriser la conservation du pain. Le développement derrière des arômes, hein, par l'alcool éthylique et les gaz carboniques qui va s'en aller par les dessins qu'on appelle la grigne, et ne va rester à l'intérieur que la mie, qui elle sera pleine d'humidité, et la croûte qui doit être épaisse. Il faut savoir que la croûte dans un pain, c'est 75% du goût. Donc un pain sans croûte, quand on dit un pain pas trop cuit, bah oui, un pain pas trop cuit, c'est égal à un pain avec moins de goût.
0: Qu'on se le dise. Et la qualité de l'eau, tu arrives à trouver de l'eau qui soit conforme au niveau de qualité que tu souhaites ?
1: Oui, il y a eu beaucoup de progrès faits par rapport à ça. Nous, on fait analyser l'eau toutes les semaines, pour être sûr qu'on soit en phase avec, avec la qualité de l'eau. Mais globalement, aujourd'hui, c'est quelque chose qui incombe au pouvoir public de nous mettre de l'eau qui soit digne de ce nom. Ce qu'on ne veut pas surtout, c'est qu'il y ait trop de chlore. Oui. Le chlore, derrière, viendrait tuer l'ensemencement naturel du levain. Donc, on est très vigilant par rapport à ça. Le problème des nitrates qu'on a eu il y a pratiquement 20 ans, on ne l'a plus maintenant. Hein. Donc, ça c'est réglé. D'ailleurs, nous, on a quand même obligation par rapport à l'appellation bio, de s'assurer que l'ensemble des produits que l'on met en œuvre soit cohérent et comestible, bien évidemment, entre guillemets. Donc la qualité de l'eau, on la surveille pour être sûr qu'on soit en phase avec la législation.
0: Et à partir de ces éléments que je qualifierais de nobles, tu as continué à faire le pain, je dirais, traditionnel, et tu as développé de nouveaux produits. Alors lesquels ?
1: Alors, encore une fois, pour le pain, nous, on n'a pas inventé grand-chose, hein, j'ai pas cette prétention-là. On a simplement remis en œuvre un certain nombre de choses. Donc, on aime beaucoup travailler sur des céréales comme le seigle, qui localement est quand même intéressante, de par les terres dans lesquelles on les trouve. Hein, en Bretagne Grand Ouest, on trouve quand même pas mal de seigle, de par l'adéquation qu'il peut y avoir entre le pain de seigle et les fruits de mer, avec un petit morceau de beurre demi-sel, bien évidemment. Et puis également le sarrasin qui, pour la petite histoire, n'est pas une céréale, mais qui est utilisé. Donc on fait deux pains, on fait la bujougonesse due à base de sarrasin et de farine de froment. Et puis dans le pain des Abernes, celui-là, on met un tout petit peu de sarrasin, parce que j'aime bien le côté un petit peu croustillé qu'on retrouve un peu sur les galettes de sarrasin. Donc ça donne un arôme vraiment spécifique, et j'aime beaucoup ces saveurs-là. Ensuite, sur les autres pains, en fait, on suit un petit peu l'évolution. Il y a l'épeautre, qui est une céréale qui est bien mise en avant, notamment pour ses valeurs nutritives, et également le fait qu'il soit moins allergène que le froment, le blé. Ensuite, on va utiliser aussi les farines de châtaigne, on va utiliser les farines de camut, farine de quinoa, enfin différentes céréales qu'on va s'amuser à mélanger pour varier les goûts et les plaisirs. Ce qui est important, c'est que les gens puissent trouver chez nous le produit qu'ils viennent chercher, et éventuellement qu'on participe, nous, très modestement, mais à ce que j'appelle, moi, le civisme alimentaire. C'est-à-dire qu'on a un devoir d'expliquer les choses, pourquoi on fait tel ou tel pain, comment on les fait, avec quoi vous pouvez les déguster, de façon à essayer de varier les plaisirs, parce que notre métier, c'est avant tout un métier de passion, bien sûr, mais un métier de partage. Et il y a, je pense, un manque d'explication parfois, et on essaye, nous, de proposer d'autres produits, toujours dans le même état d'esprit. Et comme je disais tout à l'heure, la notion de confiance étant, avec la chance, beaucoup de chance acquise, aujourd'hui on propose des nouveautés, des pains à l'encre de seiche, par exemple, des choses comme ça, qu'on va pas manger tous les jours, mais qu'on va manger occasionnellement, et ça permet de varier les plaisirs. En sachant que on connaît, nous, aussi bien l'origine des farines que toutes les matières premières, donc au niveau de la sécurité alimentaire, il n'y a absolument aucun problème.
0: Alors, tu disais que tu n'as rien inventé, mais c'est quand même pas mal de choses qui ont peut-être reprises, mais enfin que tu as réactualisées. J'ouvre simplement une petite parenthèse pour les auditeurs. Tu as parlé du pain qui était là. C'est vrai qu'à la radio, ça ne se voit pas, mais tu es venu avec... Alors, il y a un gros pain au milieu entre nous deux, là, pour l'instant. C'est un pain des Abers.
1: Oui, c'est ça, c'est le pain des Abers.
0: Justement, je voudrais t'interroger sur ce pain des Abers, parce que c'est ce pain que tu as conçu pour les marins. Parce que
1: c'est ça.
0: Alors, est-ce que tu peux nous expliquer ?
1: En fait, il y a deux histoires en une. C'est-à-dire que lorsqu'on s'est installé, il y avait Jacques Carrez, hein, qui est largement connu dans les Abers et bien au-delà, avec qui est toujours un très bon copain, bien sûr, et qui me disait, moi je pars en bateau, j'aimerais bien éventuellement essayer de faire du pain, etc., etc. Donc on a dit, ok, pas de souci, je vais travailler sur quelque chose, je vais te le proposer. Donc on a fait ça d'abord à notre échelle, c'est-à-dire Jacques et moi, hein, tout seul, tranquillement. Et puis est venu se greffer Olivier de Carsozon sur l'affaire, et qui, lui, non seulement l'a adopté, je dirais, mais l'a même adoubé, et du coup le prend ou le prenait à chaque fois qu'il partait sur ses différents tours du monde et autres. Et c'est un pain, donc c'est le même, hein, qu'on va trouver en magasin, sauf que pour les marins, on va le faire cuire trois fois.
0: Ah oui.
1: C'est pas un biscuit, c'est un triscuit, de façon à pouvoir épaissir un petit peu la croûte et éviter l'échange d'hygrométrie qu'il peut y avoir entre la mie qui est pleine d'humidité à l'intérieur et l'air extérieur ambiant qui, dans un bateau, est relativement hostile à la conservation du pain. Et ce qui fait qu'ils en ont mangé pendant longtemps, et toujours maintenant d'ailleurs, on en a toujours qui partent sur les bateaux, sur les courses, soit avant les globes ou autres. On s'est fait une petite spécialité. Alors Jacques, généralement, prend les commandes. Il passe derrière au fournil, on lui donne les pains, il va distribuer les pains en prêchant la bonne parole en même temps sur les bateaux et sur les pontons.
0: Bah, j'en parlais à mon gendre qui est skipper, ça lui permettrait, lui dans le Morbihan. Mais oui. Et donc, on peut le conserver pendant combien de temps? Il va conserver ses valeurs nutritives et gustatives pendant combien de temps à peu près?
1: Alors, le pain comme ça, je dirais, s'il est bien fait, se conserve allègrement une semaine, 10 jours, hein, y a pas de problème. Oui. Après, quand on le cuit plusieurs fois, il se conserve bien au-delà. Jacques en avait caché un dans le pied du mât quand il était sur Orange, et il a ressorti après avoir passé l'équateur et à la grande surprise de tout le monde, il dit mais comment t'as fait pour ça? Il dit, on l'a livré ce matin par hélicoptère, et du coup on sait, ils se sont tapés un il y avait du jambon également, donc une tranche de jambon avec un morceau de pain frais. Le pain là aussi retrouve après toute sa valeur, cette notion de partage, ouais. et de repas, hein. Le repas est un moment d'échange sur un bateau, à la maison c'est très important au quotidien, mais sur un bateau aussi, et en fait quand ils se mettent autour, malgré l'écart, eh bien, c'est un moment où on peut, malgré la fureur qu'il peut y avoir dehors, se ressourcer et se recentrer sur quelque chose qui rappelle la Terre.
0: Et oui, c'est cette valeur justement de partage et de symbole du pain, on va en parler tout à l'heure, mais on va écouter peut-être une deuxième plage musicale. Tu peux nous dire ce que tu as choisi comme...
1: Alors, le deuxième, c'est un morceau de Jethro Tull, qui est plutôt un groupe de rock, mais jazz, sur un morceau qui s'appelle Bourré, dont je vous laisse découvrir, parce que vous connaissez l'introduction, c'est sûr, le morceau en entier, peut-être pas. C'est assez jazzy, et j'aime beaucoup ce mélange un petit peu jazz-rock. C'est un morceau que j'aime à passer dans ma voiture en l'écoutant parfois un petit peu fort.

0: Alors Michel Izard, tous ces pains que tu as soit créés, soit réactualisés, remis au goût du jour, finalement la maison de l'Anilis est devenue trop petite, et t'as dû t'étendre en dehors de l'Anilis.
1: Oui, en fait, ce qui s'est passé, c'est lorsque on a démarré relativement fort, je dirais, et on avait des gens qui venaient de Brest pour chercher leur croissant dimanche matin. Ce qui m'a relativement interpellé, faut se remettre dans le contexte, hein, on est en 1995, la qualité du pain n'est pas ce qu'elle était aujourd'hui dans les environs et notamment sur Brest, ça a bien augmenté heureusement. Et du coup voilà, on s'est orienté, on s'est un petit peu renseigné, on a été voir et au Halles Saint-Louis, donc, qui était des halles actives à l'époque. Et puis on a commencé à faire un petit dépôt sur les Halles Saint-Louis, on livrait deux fois par jour, uniquement ouvert le matin. Et puis du coup, comme ça marchait bien sur les Halles Saint-Louis, on s'est intéressé au Halles Saint-Martin et on a également ouvert sur les Halles Saint-Martin pour proposer nos produits le matin sur Brest.
0: Donc on n'est pas obligé d'aller à l'Anilis, on peut le trouver au Halles Saint-Louis et au Halles Saint-Martin.
1: Voilà, au Halles Saint-Louis, Halles Saint-Martin, boutique ouverte uniquement le matin.
0: D'accord, et tu as d'autres projets d'extension ?
1: Non. Non, parce qu'en fait je me suis aperçu que c'est un autre métier. Que intellectuellement, j'arrive à une certaine limite et je ne sais pas faire ça.
0: D'accord.
1: Je ne sais pas faire ça. Je peux en parler parce que j'ai essayé, mais voilà, c'est pas mon truc. Je pense que pour aujourd'hui une affaire comme on a, ben, il faut qu'on soit présent. Il y a des choses qui peuvent se déléguer, mais pas tout. Et je m'y retrouve pas dans le fonctionnement en fait. Ouais.
0: Mais par contre, tu as d'autres projets et dans la formation.
1: Alors oui, par contre, là où je prends énormément de plaisir, c'est, on a parlé de partage tout à l'heure par rapport au pain, mais le partage du savoir aussi est important et primordial, parce que d'abord, encore une fois, le peu de choses que l'on connaît, c'est qu'on les a transmises, charge à nous derrière de faire la même chose. On ne pourra pas se plaindre demain de ne pas avoir de boulanger ou de jeunes qui soient formés si on n'a pas fait notre travail de formation. C'est la base, donc ça c'est valable au niveau des apprentis qu'on peut avoir chez nous. Mais un petit peu au-delà, je me suis rendu compte qu'en effet il y avait des demandes par rapport à ça, et le fait d'avoir travaillé dans la gastronomie française m'a permis de garder quelques contacts et d'avoir des dossiers aussi bien en France ou à l'étranger sur des accompagnements, des mises en œuvre de fournils, de gammes, de fabrication.
0: Et alors, tu travailles où pour cette formation ? Dans quel pays étranger ? Quels sont les pays étrangers qui s'intéressent au pain français, au bon pain français ?
1: Alors, je me suis rapproché pour ça de Pierre Gagnère, hein, qui est un très très grand cuisinier connu de beaucoup de monde en France et à l'étranger. Et j'interviens pour lui à Paris, rue Balzac. Et puis, grâce à notre collaboration, on a réussi à faire des choses sur la Corée, donc en Asie du Sud-Est, hein, Corée, le Japon, Hong Kong, un petit peu les États-Unis. Dernièrement, j'étais au Liban également. Donc on voit qu'il y a énormément de demandes. J'ai fait la Suède aussi. Enfin, il y a beaucoup de pays qui sont intéressés pour le savoir-faire français et la démocratisation du pain. Ce qui n'est pas fait pour me déplaire, parce que de garder aujourd'hui ce savoir-faire local, je dirais, ça serait dommage, quoi. Autant, encore une fois, aller essayer de convertir les gens à bien manger en leur expliquant les bienfaits aussi bien des farines, hein, parce que la plupart du temps on réussit à travailler des farines françaises quand même, et également nutritionnelles. Bon manger doit résonner comme manger vrai et bonne santé, quoi. Donc la nutrition, c'est quand même important, c'est un sujet aujourd'hui qui passionne beaucoup de monde. Donc il faut, nous, encore une fois, qu'on puisse expliquer ça, pourquoi on travaille comme ça, quels sont les intérêts, aussi bien en termes gustatifs, bien évidemment, mais au-delà de ça, en termes environnementaux, pourquoi est-ce qu'on travaille avec ces farines-là, d'où viennent les blés, est-ce qu'ils sont traités ou pas, etc. On a une vraie démarche qualitative à voir par ça, et un rôle civique.
0: Alors, je disais dans mes propos d'introduction que ton travail, cette recherche, cette qualité de la qualité du produit, la qualité du goût qui est produit par le produit, par le pain, a été remarqué, et Jean-Pierre Coff t'a fait signe, et je veux dire, tu l'as rencontré, il a été intéressé par ton travail.
1: Oui, par la démarche, hein, Jean-Pierre est venu, on a collaboré pas mal, hein, quand il était sur France Inter, hein, dans son émission Ça se bouffe pas, ça se mange. Également, j'ai eu la chance de pouvoir intervenir aussi relativement souvent, alors pas beaucoup, pas obligatoirement en première ligne, mais sur l'émission de Michel Drucker, Vivement Dimanche, où je suis intervenu un certain nombre de fois. Dès qu'il y avait quelque chose qui touchait au pain ou au Queen Amand, par exemple, comme avec Nolwenn Leroy, eh ben, il faisait appel à nous et on y répondait avec grand plaisir parce que il y a un certain nombre d'émissions maintenant qui sont relativement médiatiques et médiatisées. C'était pas tout à fait le cas il y a une quinzaine d'années. Donc, quand on nous donnait la parole, comme on a la chance de l'avoir aujourd'hui, eh ben, il faut qu'on puisse la prendre et essayer d'expliquer un petit peu ce que l'on fait, comment on le fait, pourquoi on le fait.
0: Et tu as reçu dernièrement Gérard Depardieu.
1: Oui.
0: Alors, qui a une réputation un peu sulfureuse quand même.
1: Ouais,
0: justifié ou non ?
1: Non. Gérard Depardieu, c'est un bonhomme qui est assez extraordinaire, qui est impressionnant, bien évidemment, de par sa carrière, de par ce qu'il a fait, de par sa gouaille aussi, hein, on ne peut pas faire sans. Mais c'est un homme qui est très attachant, empreint de sincérité, c'est évident. Si ça lui plaît, ça lui plaît. Si ça lui plaît pas, ben on le saura, quoi. Voilà, c'est aussi simple que ça. Donc ils ont choisi de tourner avec Arte un documentaire. Donc il y a 5 épisodes de tournée, 2 en France et 3 à l'étranger. Et donc il est passé en Bretagne. Il est passé chez Patrick Geffroy, donc où il était basé là-bas. Et de là, il a été visiter quelqu'un qui faisait du cidre, quelqu'un qui faisait des pommes de terre à l'île de Bas, quelqu'un qui faisait. Il a été pêcher le homard en bateau. Et puis il est passé chez nous, donc il a passé 4 heures chez nous. Moi je l'ai fait façonner le pain, il a lamé le pain et puis on a discuté, on a échangé, il a goûté occasionnellement quelques petits Queen Amand par-ci par-là et on a vraiment passé un très très bon moment. C'est quelqu'un qui est assez attachant et d'une sincérité sans aucun doute.
0: Alors il a vraiment au sens propre du terme mis la main à la pâte.
1: Ah oui, complètement. Oui, il a façonné, il a touché le produit parce qu'on fait un métier qui est très tactile quand même, hein, sensuel et tactile à la fois et justement c'était intéressant de voir un petit peu ce qu'on appelle le toucher de pâte, nous, de voir comment il prenait ça, est-ce qu'on prend ça à pleine main et on le déchire, ou est-ce que déjà dans la façon de l'appréhender, de le mettre dans la main, il y a déjà un petit peu de douceur, je dirais, ce qui était le cas.
0: Alors, ce symbole du pain, je voudrais qu'on en parle un peu, le plus longuement possible, parce que c'est vrai que le pain, c'est l'histoire c'est l'histoire de l'humanité, c'est l'histoire de l'homme. On peut dater la création du pain à quelle époque à peu près ?
1: C'est difficile à dire parce que avant le pain, il y avait l'utilisation des céréales et des bouillies. Donc ça, c'était déjà les premières même froides, les premières mixtures qu'il y avait entre l'eau et les graines broyées. Donc c'est difficile de mettre une date par rapport à ça. Aujourd'hui, le pain, on peut considérer que ça a été la base de la nourriture pour énormément de civilisations, y compris la nôtre, et qui aujourd'hui est remise au goût du jour, même si on en consomme bien moins parce que voilà l'évolution, la civilisation et les cultures, les habitudes alimentaires ont changé. Mais c'est quelque chose qui fait partie aujourd'hui complètement de l'alimentation, de la base de l'alimentation. Les talmeniers, donc anciennement les boulangers, ils s'en servaient comme d'une assiette, quoi, en fait, hein. C'était le support pour ce qui allait être mis dessus et manger. Même si aujourd'hui, encore une fois, les habitudes ont changé, on en mange un petit peu moins, mais on a toujours le petit morceau de pain pour pousser. Et c'est ça que ça doit être. C'est le support pour un beurre, pour une rillette, pour peu importe, mais ça fait partie quand même de la base de la nourriture. C'est les sucres lents, hein, dont on prône aujourd'hui les qualités gustatives. Mais il faut surtout, manger sans pain aujourd'hui même pour moi, mais même pour les anciens, c'est juste pas possible, quoi. Le pain fait vraiment partie intégrante du repas français. Comme il a été dit tout à l'heure, la reconnaissance de l'UNESCO le nom m'échappe.
0: Du patrimoine.
1: Le patrimoine immémorial de l'UNESCO a mis le repas français à ce niveau-là, dont le pain fait partie.
0: D'ailleurs, il est révélateur que dans les restaurants, le pain est fourni gratuitement et à volonté, voilà. De même que l'eau.
1: Voilà, dire, c'est le... voilà ça, c'est exactement. Le pain fait partie, généralement, on va commencer derrière le repas, dans la plupart des restaurants, par un petit morceau de pain qu'on va croquer, un petit quignon, voilà, histoire de se mettre en appétit et de s'ouvrir les papilles.
0: Et d'ailleurs, la sagesse populaire dit « long comme un jour sans pain
1: ». Oui, c'est vrai.
0: C'est vrai que c'est vraiment ancré dans la mémoire collective.
1: Alors, complètement, même les prisonniers qui étaient dans les cachots, ils étaient condamnés à l'eau et au pain sec, mais il y avait quand même le pain sec.
0: Il y avait du pain.
1: Donc ça, c'était bien le symbole de la vie quand même.
0: Et alors, tu m'as dit tout à l'heure, j'ignorais complètement, que dans la racine araméenne du nom Bethléem, on retrouve le pain.
1: Oui, le pain, et en fait c'est la même racine qui signifie le pain et la nourriture. On voit l'importance qu'a le pain à ce moment-là, et Bethléem, donc c'est la maison du pain. Et donc nourriture égale pain, pain égale nourriture.
0: Et donc, symboliquement, la multiplication des pains, c'est quelque chose d'important.
1: Oui, bien sûr. Après, il y a énormément d'histoires, que ce soit religieuses et bibliques. On retrouve le pain quasiment aujourd'hui dans toutes les religions, et dans des prières, dans des offrandes, dans plein de symboles. Symboles de vie, symboles de passation, symboles de lumière. La forme du pain, la forme ronde, ça évoque aussi la continuité, la régénérescence, etc. Donc, il y a énormément de symboles sur le pain.
0: Et en breton, baragouinier. Alors, il y a aussi une racine.
1: Oui. On a parlé de Barados tout à l'heure, nos paradis. Oui. Mais là, c'est baragouine. Donc, baragouine, c'est le pain et le vin, quoi. C'est-à-dire quand on avait du pain et qu'on prenait une gorgée de vin, on avait du mal à comprendre ce qu'on disait. Donc, on baragouinait, quoi.
0: On va continuer. On arrive, oh là là, le temps passe. On va peut-être passer tout de suite le troisième extrait musical que tu as choisi. C'est, je te laisse nous le présenter.
1: Oui, alors c'est un album qui s'appelle Windham Hill. En fait, ce sont c'est Simple 86, donc c'est sorti en 86. Des morceaux qui, moi, me rattachent aux États-Unis sur l'époque un petit peu New Age. C'est une balade que j'aime beaucoup et encore une fois qui moi me rattache aux États-Unis et un petit peu sur les bateaux aussi, donc j'aime beaucoup.

0: Alors Michel, pourquoi cette musique ?
1: Ah, c'est cette balade, je la trouve lancinante. Elle me rappelle un peu les flots aussi, et j'aime beaucoup. Je trouve que c'est un moment de quiétude et de sérénité. Ça m'apaise beaucoup, ce morceau-là.
0: Alors, la quiétude, la sérénité, c'est le plaisir, comme je disais au début de l'émission, c'est tout ce qui fait le charme de l'existence. La nourriture, ça fait partie de ces charmes de l'existence. Le pain, c'est la base de la nourriture. Où trouver du bon pain ? Chez toi, bien sûr. Est-ce qu'on peut aller acheter son pain n'importe où ? Quelles sont les précautions à prendre pour trouver du bon pain ? Par exemple, avant de te laisser la parole, est-ce que les machines à pain que l'on trouve maintenant, c'est bien ou c'est douteux ?
1: Non, douteux, je dirais pas, mais enfin, ça reste anecdotique, à mon avis. C'est quelque chose qui va passer dans le temps, qui va vite aller rejoindre les placards, la machine à barbe à papa ou que sais-je. Ça reste anecdotique. Alors, surtout pour faire du pain. Éventuellement, je dirais pour faire une brioche, pourquoi pas.
0: Oui.
1: Parce qu'il y a des œufs, il y a du beurre, il n'y a pas besoin de croûte. Pour faire un pain, j'éviterais. Alors, d'aucuns diraient que c'est bien pour faire le pain complet. Sauf que si on fait du pain complet, il faudrait que ce soit être sûr que ce soit la farine bio déjà, hein, puisqu'on sait très bien que les enveloppes, c'est à ça, là où il va y avoir tous les pesticides et autres, et que le pain complet à la levure, bah, c'est juste nocif pour la santé, quoi, hein. Il y a un acide qui s'appelle acide phytique qui se développe, et il ne faut surtout pas consommer ça, quoi. C'est juste pas bon, quoi, pour la santé. Quoi.
0: Ah oui, vraiment.
1: Donc il faut faire le pain complet doit être fait sur le levain. Il n'y a que le temps et le levain, l'acidité du levain qui va pouvoir anéantir ce développement d'acide phytique. Là. Donc ça, c'est juste pour la petite anecdote, mais machine n'a pas... Non.
0: On peut éviter.
1: Je pense.
0: Allons chez le boulanger.
1: Voilà, allons chez le boulanger.
0: Alors, tu disais tout à l'heure que justement, pour faire du bon pain, du vrai pain, il faut du temps. Mm-hmm. Est-ce que le pain que l'on trouve... On ne va pas faire le procès des grandes surfaces, hein, c'est utile, mais est-ce que le pain que l'on trouve dans les grandes surfaces, les boulangers ont pris le temps de le faire ? Est-ce qu'on peut trouver du pain de vraiment de qualité ?
1: Oui, il y en a sûrement. Maintenant, il faut savoir que la grande surface et la grande distribution, de manière générale, ils sont tous philanthropiques. Donc la démarche derrière par rapport aux achats des matières premières et au temps de fabrication va être dramatiquement différent de ce que l'on va trouver chez l'artisan. Je pense qu'encore une fois, la notion de confiance est importante dans notre métier. Le mieux est quand même de pouvoir trouver l'artisan. Il y en a suffisamment en France. Hein. Faut peut-être un peu trier, hein, parce que hélas, on aurait aimé que ça se passe bien pour tout le monde, mais c'est pas toujours le cas. Donc faut un peu trier, mais l'artisan est quand même le garant d'un savoir-faire, d'une qualité, d'une recherche de matières premières, d'une démarche volontaire pour la qualité, parce qu'il faut qu'il réponde devant le client, hein, il ne peut pas se cacher derrière son comptoir hein, si ça ne va pas. Donc le dialogue entre l'artisan et le consommateur doit être permanent. Encore une fois, aujourd'hui, avec toutes les sources d'informations qu'il y a, les gens se renseignent sur ce qui est bon pour leur santé ou pas. Ils sont à la recherche de qualité, de choses qui sont rassurantes, puisque intrinsèquement, le pain doit être un mets qui rassure, qui fait du bien au sens propre, au sens figuré. Hein. Moi, je dis toujours, c'est la nourriture du corps et de l'esprit, le pain.
0: Alors, attention à la santé. Attention au goût. Alors, tout le monde n'a pas la chance. Tu as été classé parmi les 10 meilleurs boulangers de France. Mais on peut trouver quand même du bon pain partout.
1: Oui. Aujourd'hui, grâce au décret pain hein, qui est sorti le 13 septembre de 93, le pain de tradition française. Donc, il y a déjà une recherche qui a été faite sur les blés, sur la démarche. Et depuis, il y a même eu un label rouge qui est sorti. Et je pense que c'est très bien. Et c'est vers là qu'il faut tendre. Ce qu'il y a, c'est que ces démarches-là sont des démarches volontaires, contraignantes entre guillemets, puisque ça implique un certain nombre de contrôles, comme le bio d'ailleurs, mais qui garantissent une qualité sur le produit final et sur le respect de certaines règles, tant encore une fois au niveau environnemental, c'est quand même pas neutre, hein, parce qu'aujourd'hui dans le label, on a un contrôle qui va de la parcelle de l'agriculteur, donc

0: Il y a ensuite l'organisme qui transporte, le meunier, le transporteur, le boulanger. Donc on a vraiment les numéros de lot qui permettent d'identifier, même si ce n'est pas un aliment qui est ou risque d'avoir des allergies importantes, qui est quand même tracé. Et de ce fait, on a aussi, les agriculteurs ont choisi un certain nombre de graines qui correspondent à un cahier des charges et qui garantit le peu ou pas de traitement derrière chimique ou autre.
1: Alors, on arrive au terme de l'émission. J'avais encore 10 000 questions à te poser. Tu reviendras l'année prochaine. On n'aura pas le temps d'écouter un chœur de Brahms aujourd'hui. Et puisque, comme nous sommes le 18 juin, avec tout le respect, toute l'admiration que l'on a pour la mémoire du général de Gaulle, eh bien, on va lancer un appel. Fournissez-vous en bon pain chez les artisans boulangers.
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0: Bonjour à tous, c'est un nouvel épisode d'Entre Deux et en ce mois de juin, nous avons l'occasion et le plaisir d'accueillir le photographe René Tanguy. Bonjour René Tanguy.
1: Bonjour.
0: Alors c'est Molène, l'île de Molène qui vous mène jusqu'au studio de Radio Neptune. Qu'est-ce qui se passe et qu'est-ce qui va se passer à Molène dans les jours qui viennent ?
1: À Molène, cette année, cet été, c'est Vulil, un petit festival de photographie. Vous savez, Molène, c'est l'île des photographes. Moi, je m'étais installé il y a quelques années. Yann Le Goff, photographe, iconographe à l'humanité aussi. Jean Moreau avait acheté la boulangerie.
0: En 2008, il y a eu un festival.
1: Avec Woody Ronis, avec Bernard Plossu, Bernard Descamps. Enfin, tous ces photographes étaient venus vivre quelques temps, quelques jours sur l'île.
0: Qu'est-ce qui rend Molène si attirant ?
1: Le fait qu'elle soit complètement différente des autres, que ça soit une île chauve, c'est ce que ça veut dire. C'est-à-dire que c'est aussi quelque chose qui est un peu à part, qui est un peu isolé, et avec une lumière particulière, et avec un espace très très particulier.
0: Alors on va voir des photographies de différents auteurs, vous en faites partie, et vous présentez un corpus d'images qui est assez particulier et en même temps très intéressant par rapport à votre histoire de photographe.
1: Moi c'est la photographie avant la photographie en fait, c'est-à-dire que je suis allé faire des études de photographie à Marseille en 77, et pendant 3 ans, et à chaque vacances scolaires je remontais à Brest et j'allais faire mes exercices scolaire, je dirais, à Molène, où j'avais l'habitude d'aller passer des vacances. Et en fait, ce travail, qui n'était qu'un travail d'ébauche, aujourd'hui, il y a presque 45 ans derrière lui, et j'avais envie de montrer ces images à Molène, de rendre un peu aux Molénais. Et donc, je suis accompagné de 2 autres photographes, Richard Pack, qui a travaillé sur l'île Tristan d'Acunha, qui est en plein cœur de l'Atlantique, et Patrice Terraz, qui a aussi travaillé, lui, sur Saint-Pierre et Miquelon, plus 2 jeunes photographes de Molène, qui présentent des travaux qu'ils ont réalisés sur Molène. Donc, en fait, 2 jeunes photographes qui étaient un peu comme moi quand j'ai fait mes images il y a 45 ans.
0: Comment on revoit ces images ? Avec plaisir ? Avec surprise ?
1: Avec le vertige de l'âge et du temps passé. Et puis, en même temps, oui, le bonheur d'avoir vécu ça, et puis d'avoir aussi traverser 45 ans de photographie.
0: Donc c'est à partir de la mi-juin ?
1: Non, mi-juillet.
0: Mi-juillet, d'accord.
1: Oui, ça démarre mi-juillet. En fait, le 7 juillet jusqu'au à peu près au 20 août.
0: Bon, avec, oui, c'est ça. On encourage tous les Brestois, et bien au-delà, à découvrir ce travail. Et nous, ben, René Tanguy, on va dérouler le fil de votre histoire, où la photo sera évidemment omniprésente et balisée de musique, les musiques que vous aimez, et vous nous direz au fur et à mesure de cet entre-deux pourquoi vous les avez choisis. On commence avec une figure majeure que j'ose à peine présenter, on en parlera après l'avoir écoutée.

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1: Eh oui, Jimi Hendrix, c'est comme s'il nous parlait, comme s'il était dans la pièce enregistrée en 1967 ou 1968. C'est « Hear my train a coming », ça vous fait toujours le même effet, Jimi Hendrix ?
2: Ah oui, oui, c'est éternel, c'est inscrit sous la peau.
1: qu'est-ce qu'il représentait pour vous à cette époque-là ?
2: Ah, il représente un peu une espèce de folie, hein, la folie de la musique, et puis surtout, il représente l'arrivée de la musique noire. Nord-américaine, dans le rock européen, et ce rock qu'on écoutait plus tôt. Et c'est vrai qu'il rebat complètement les cartes, donc il va arriver en dehors du phénomène qui brûle ses guitares sur scène, ou qui joue avec ses dents, ou qui joue la guitare dans le dos, mais en même temps, il apporte une folie.
1: Il fait bouger les lignes.
2: Bouger les lignes, et puis il apporte le blues, il apporte l'accès à plein d'autres musiques. Et il vient se mélanger avec ce rock anglais que nous on adorait. Et ouais, ça
1: il est un élément donc de ce décor dans lequel vous allez grandir, qui est le haut de Brest, le haut de la rue Jean Jaurès, autour de la place de Strasbourg et du fameux quartier du Petit Paris. Ça vous fait rire.
2: Le nom est assez incroyable, Petit Paris. Oui, avec ce stade brestois. AI, bien sûr, parce que moi je joue au foot à l'ESB.
1: Un peu plus bas.
2: Bah, tout à fait. Mais qui aussi est un quartier fantastique où il y avait bien sûr toujours des oppositions avec le Pénard Créache, avec la place de Strasbourg, avec les gars de Saint-Marc.
1: Quartier popu, hein, très populaire.
2: Un quartier très popu de gens relogés des baraques de Brest dans des immeubles qui étaient encore en cours de construction. Quand moi je m'y suis installé, tous les immeubles n'étaient pas finis.
1: Et là, il y a une bande de gamins.
2: Ah, c'est des dizaines et des dizaines de gamins. C'est, quand on joue sur la place, on est 50 gamins à jouer au foot. Ça fait 3 professionnels d'ailleurs.
1: Ouais,
2: on fait des tournois contre tous les autres quartiers, qu'on gagne en général d'ailleurs.
1: Vous avez eu une expression à propos de cette époque-là, c'est un Brest popu qui sent l'huile, la bière, le foot. Voilà, c'est...
2: Oui, il y avait tout ça. Y avait en fait, c'est déjà surtout l'adolescence.
1: Ouais.
2: C'est l'adolescence à Brest, fin des années 60, début des années 70. Donc, la guerre, c'est pas si vieux que ça. Et puis, on reconstruit, en même temps, dans cette reconstruction, et c'est des espaces de liberté absolument incroyables. Et la musique en fait partie, mais aussi la moto, en même temps, pour certains, la littérature, le cinéma, beaucoup, le cinéma. Il y a des salles de cinéma partout à Brest. Enfin, pour nous, c'est même à Saint-Marc, on va au cinéma dans le bourg de Saint-Marc.
1: C'est une ville dure à cette époque-là ? C'est une ville plus rude, probablement, qu'aujourd'hui, en termes d'image ?
2: Moi, j'ai aucune idée de ce que ça pouvait être dur. Enfin, pour nous, en fait, l'aventure, c'était aussi, quand t'es gamin, c'était de partir du Petit Paris et descendre jusqu'à la gare. Et c'était une expédition dingue. On descendait la rue Jean Jaurès à pied, on s'arrêtait dans les magasins, voir ce qu'on pouvait voir.
1: C'est un premier voyage, d'une certaine façon.
2: Oui, c'est un premier voyage, oui.
1: Passe, je sais que, enfin, je suppose que dans ces années-là, les véhicules, quels qu'ils soient, que ce soit un vélo, un Solex, une meule, comme on disait, des vieilles Peugeot, etc., jouent un rôle très important, en fait.
2: Ah oui, pour moi, on allait en ville, quoi. Petit Paris, c'était même pas la ville, c'était encore un autre endroit, mais en même temps, on avait des copains un peu partout, donc forcément, on était obligé de prendre un peu le car, le bus, le vélo et le Solex.
1: Les images mentales de cette époque-là sont des images belles, heureuses, justes.
2: Oui. Bon, des images d'extrême joie, de plaisir à partager avec les copains, les filles un peu moins, mais les potes, quoi. Les potes, les bars, la musique, le jukebox,
1: Ouais, la musique arrive aussi par, on va l'évoquer plus avant, mais notamment par les Scopitones. Et alors, je voudrais quand même qu'on évoque un endroit assez extraordinaire qui existe toujours, qui est aujourd'hui le carré VIP du stade brestois, non loin de la place de Strasbourg, entre la place de Strasbourg et le stade Francis Leblay, qui s'appelait d'ailleurs pas comme ça à l'époque, hein. C'était le stade de l'Armoricaine. Et l'Armoricaine, cet endroit VIP, il était beaucoup moins VIP.
2: Ah non, oui, la gueule des VIP à l'époque, c'était quand même les gars de Pénard Créache, du bourg de Saint-Marc. Puis bon, oui, c'était... On se retrouvait dans ces 800 mètres carrés remplis de baby-foot, de jukebox, de jeux de toutes sortes. Et
1: flippers.
2: De flippers. Et puis de l'arrivée de ce Scopitone absolument incroyable, où il y avait une cinquantaine de petit film 16 mm qui était montré dans un écran avec le morceau qui passait. Je sais d'ailleurs, par exemple, que quelqu'un comme Claude Lelouch en a fait des dizaines et des dizaines. Il a fait ses armes de cinéaste sur ses scopitones. Et là, c'est vrai que... parce qu'à l'époque, nous, on a quoi ? Des petits transistors à la maison, on n'a même pas la télé encore. Et donc, la musique, elle arrive par ces engins-là, quoi. Uh-huh. On n'a même pas encore les cassettes.
1: On va en parler dans quelques instants.
2: Oui, on va en parler. Mais c'est un endroit où on découvre la musique en jouant baby-foot et...
1: La musique, comme élément essentiel de la culture, on va avancer dans le voyage avec vous, René Tanguy, dans le cadre de cet entre-deux. Et on écoute un groupe qui va être extrêmement marquant à cette époque-là. C'est un enregistrement de 1973, extrait de l'album Birds of Fire, tout un programme. C'est le Mahavishnu Orchestra.

0: Resolution qui pourrait être Revolution, je pense qu'il y a un petit jeu de mots. En entendant cette musique, René Tanguy, alors je trouve que c'est vraiment la bande-son de l'époque, je ne sais pas pourquoi j'imagine des garages et des caves un peu enfumées.
1: C'était un peu le cas, oui, ou peintes en noir, avec des choses illicites qui tournaient de main en main, qui faisaient apprécier encore plus cette musique planante.
0: Alors, cette musique planante, effectivement, on va en parler tout à l'heure, c'est l'introduction, d'une certaine façon, du jazz dans le rock, c'en est en tout cas un des éléments, mais vous n'écoutez évidemment pas que ce type de musique à cette époque-là. Quelles sont les balises sonores? Comment ça se construit?
1: Ce qui est absolument incroyable, c'est que fin des années 60, début des années 70, il y a une révolution et une multitude de musiques qui se fabriquent. Il y a plein de recherches, il y a plein de choses qui se croisent. Et venant du rock, allant vers le blues, croisant le jazz, mais la musique aussi électro, le rock allemand, des groupes comme Magma en France, plus le rock progressif anglais, plus quelques influences indiennes qui commencent à arriver. C'est un espèce de laboratoire de folie, et avec des groupes qui, tous les semaines, tous les 15 jours, vous sortent un 45 tours, un 33 tours, et on ne sait même plus comment faire pour... pouvoir écouter tout ça, pour pouvoir même avoir accès à toutes ces musiques.
0: Oui, voilà. Parce qu'on est, alors avant la télévision, on est bien avant Internet, ça va de soi. Comment les musiques vous arrivent-elles? Par quel canot, quel moyen? Où est-ce qu'on va écouter la musique? Qui sont les disquaires? Qui sont les copains? Qui sont des éveilleurs?
1: C'est un peu tout ça, les disquaires, déjà. Les copains, les échanges de disques, les disques qu'on va écouter le mercredi après-midi ou le week-end chez les potes, chez les uns, chez les autres.
0: Opaque aussi, probablement.
1: Opaque, mais bon, à l'époque, si vous voulez, c'est vrai qu'on pouvait écouter des 33 tours avec un petit pick-up, mais bon, c'était pas forcément trouvé difficilement Frank Zappa, si vous voulez, à cette époque-là. Opaque. Et encore moins Cannes, ou encore moins... Enfin bon, il y avait des musiques qui étaient quand même assez...
0: Henri Gallagher non plus.
1: Non. Puis il y avait quand même omniprésence à cette époque-là, quand même de la chanson, la grande chanson française, hein, qu'on aimait bien aussi, mais c'était pas... c'était...
0: Du coup, on se construit un peu en résistance. Est-ce que là, il y a un moteur d'une certaine forme de contre-culture qui fait qu'on va s'identifier les uns les autres par rapport à ce qu'on écoute?
1: Oui, tout à fait. Il y a la contre-culture qui ne se limite pas d'ailleurs à la musique. Moi, je prends souvent en référence Easy Rider, par exemple, ou Woodstock, mais aussi Kerouac, ou aussi la littérature. C'est-à-dire qu'il y a quand même des... ou le cinéma, qui était très important, le nouveau cinéma américain. Et on est quand même submergé par la contre-culture américaine, et on s'y plonge avec délectation et on découvre au fur et à mesure, et on s'échange, et on se forme, et on forme notre goût, et on avance avec tout ça.
0: Avec un esprit critique qui peut être féroce, hein. 50, c'est ça? C'est 50 le nombre de fois qu'il fallait avoir écouté un album pour le valider?
1: C'est un minimum, je pense, pour commencer à apprécier un vraiment très bon disque. Kind of Blue, le Miles Davis, vous pouvez l'écouter 500 fois, je pense, ça ne pose pas de problème.
0: Mais c'était ça, c'est-à-dire on répétait, et il pouvait y avoir, je veux dire, des clivages ou des sortes de bagarres si on n'était pas d'accord sur un disque ou un artiste?
1: Ah oui, de toute façon, un disque, pour savoir s'il était vraiment bon, à un moment, il devenait inaudible. Au bout de 50 fois, un vinyle, c'était quasiment mort.
0: C'était
1: mort. Donc il fallait le racheter. Mais oui, bien sûr, il y avait des... Il y avait des vraies oppositions. Alors, ça avait commencé déjà quelques années avant, entre les Beatles, les Rolling Stones, et puis c'est des choses qui étaient un peu montées. Mais après, le rock progressif est arrivé aussi. Puis après, il y a eu la musique américaine. Il y a eu la côte ouest, Velvet Underground contre les Doors. La musique allemande, c'est aussi très particulier. Donc, on pouvait pas tout aimer à la fois. Mais nous, on avait un côté un peu ésotérique en même temps. C'est-à-dire qu'on avait aussi ce plaisir quand même particulièrement... subtil d'aimer des choses et on espérait que les autres ne connaissent pas, en fait. C'était un côté... alors, il y avait du partage, mais pas avec tout le monde non plus. C'est-à-dire que, aussi bien on dit qu'on peut pas rire avec tout le monde, mais on peut pas non plus écouter la musique avec tout le monde, selon la musique en tout cas, et selon tout le monde aussi.
0: Votre choix suivant, Joni Mitchell, Black Crow, vous l'avez partagé?
1: Ah oui, et puis bien sûr, il y a ce partage. Celui-là, il porte moins conséquence, parce que ça s'était adouci, en fait... Puis le folk, peut-être aussi, et ça mange moins de pain, quoi. Mais sauf que là, c'était associé quand même avec.
0: Porter à conséquence, ça peut vouloir dire quoi? Se fâcher?
1: Oh, peut-être pas, mais c'est vrai que à un moment, les copains qui n'appréciaient pas les mêmes musiques, on les voyait moins. De fait, parce qu'on n'est pas tant que ça de temps à perdre non plus.
0: Ouais, mais c'était l'idée aussi que la musique était vraiment au cœur du jeu social, surtout au moment de l'adolescence où on se construit, qu'on devient un jeune adulte, c'est important.
1: Ah ouais, je pense que la musique m'a accompagné toute ma vie, elle m'a accompagné, toute ma vie, elle a participé à me construire, même si on n'est pas arrivé forcément à grand chose, mais cette construction, en tout cas, elle a été accompagnée de la musique et c'était très très important. Ouais, c'est...
0: Élément très important donc de cette construction. Johnny Mitchell, on l'écoute et on dit ensuite pourquoi.

0: Joni Mitchell, quel personnage, quelle chanteuse extraordinaire. Nous sommes avec René Tanguy, photographe, pour évoquer ses coups de cœur musicaux et puis les balises en fait de son existence. Alors là, c'en est une vraiment très très importante pour Joni Mitchell, mais pas seulement pour Joni Mitchell.
1: Oui, pour Joni Mitchell, pour ses voix de femme aussi, que j'adore, et puis aussi pour Jaco Pastorius, qui est un peu une nouvelle génération de musiciens de jazz, et qui fait aussi la passerelle entre le rock que j'ai pu écouter à un moment et le jazz que je vais découvrir grâce à eux, grâce à
0: Weather Report,
1: grâce à Joni Mitchell qui va faire un disque magnifique aussi sur
0: Charlie Mingus.
1: Ouais. Et puis oui, bien sûr, Weather Report, Jaco Pastorius, on sent déjà que
0: on voit bien qu'on est dans cette complexité de carrefour là, on est entre le folk, le rock, le jazz, il y a un peu toutes ces influences, c'est plus tout à fait un album de folk. C'est pas un album de jazz, c'est ce qui fait d'ailleurs la richesse et l'intérêt de cet album. Et vous êtes à ce moment-là au cœur de ces turbulences.
1: Oui, en fait, c'est ça. Ces années 70, c'est un espèce de laboratoire où toutes les musiques vont commencer à se mélanger. Alors, les églises vont commencer un peu à s'effondrer, et puis on va vraiment réussir à métisser des musiques, et ça va faire des choses assez fabuleuses.
0: Vous évoquiez à l'instant le Mingus de Joni Mitchell, qui est un album dédié au contrebassiste américain. Elle va vous ouvrir là une porte qui va donner une direction forte à la suite de votre existence.
1: Oui, parce que à travers Charlie Mingus, c'est toute l'histoire du jazz que je vais revisiter. C'est vrai que Charlie Mingus, il est dans cette filiation à la fois du gospel, de tous les grands, Duke Ellington, et il va ouvrir aussi la porte au free jazz, il va lancer aussi tous ces jeunes musiciens d'ailleurs, comme l'Art Ensemble Chicago, toute une génération de nouveaux musiciens, et il est avec aussi cette fougue, cette puissance, cette force.
0: C'est un choc alors, j'imagine, à ce moment-là.
1: Oui, c'est un choc, je pense... que j'avais aussi besoin sûrement de réorienter un peu mes goûts vers quelque chose, vers d'autres choses, sans renier pour autant les musiques que j'avais pu écouter, mais bon, ça va, on les avait assez écoutées, pardon.
0: un choc heureux. Comment est-ce qu'on embrasse tout d'un coup ce qui est une véritable planète, hein, un univers? Ça commence par un disque, mais on tire un disque et il y en a un autre qui arrive, j'imagine.
1: Il y en a 1000 qui arrivent.
0: Ouais, c'est ça.
1: C'est-à-dire que c'est à peu près ça, puis on devient dingue, puis on devient fétichiste, et puis on va commencer à faire les magasins spécialisés à Paris pour acheter des pressages originaux, et on devient un collecteur dans l'âme, et puis...
0: Les pochettes qui vont bien.
1: Avec les pochettes qui vont bien, et puis avec la musique qui va aussi très bien, et puis on tire sur le fil, et puis on arrive en même temps à croiser encore aussi, grâce à tous ces talents de musiciens, qui c'est quand même quelque chose d'incroyable, c'est aussi tous ces musiciens qui vont aussi ouvrir d'autres portes, même vers le classique, vers la musique contemporaine, vers d'autres choses, donc c'est...
0: De toute la discographie abondante de Charlie Mingus, l'album dont on va entendre un extrait maintenant, Blues and Roots, a une place toute particulière pour vous.
1: Oui, voilà, je crois que c'est un de ses meilleurs disques, et puis surtout, tous les morceaux sont absolument incroyables. Et puis, un petit clin d'œil, il y a aussi cette couverture réalisée, le portrait de Mingus, les yeux fermés, réalisé par Leif Handler, grand photographe américain que j'ai beaucoup aimé, que j'aime toujours d'ailleurs beaucoup. Et là encore, on rentre dans le rapport entre le jazz, la musique et la photographie.
0: Et bien voilà, ça va être la piste suivante. 1959, Crying Blues, Charles Mingus.

0: quelle énergie de vie, véritable coup de pied aux fesses. La entrée dans le jazz via Charlie Mingus, c'est pas par le soupirail, c'est par un immense arc de triomphe. C'est extraordinaire.
1: Oui, oui, là, c'est la grande porte.
0: La grande porte pour vous, qui va être aussi la grande porte à cette époque-là vers l'Amérique.
1: Vers l'Amérique, la grande porte de l'Amérique, de New York.
0: Alors, il faut raconter quand même cette anecdote, parce que je la connais, je la trouve absolument extraordinaire. Donc, vous vous retrouvez à New York, au début des années 90 ?
1: Oui, 92, avec Gilda Bénéat, on est deux photographes, moi je travaille sur un prochain livre, et puis on est dans un hôtel Jefferson, en face du Pourquoi Pas, qui était le restaurant breton, qui est toujours d'ailleurs le restaurant breton de New York. Et on va y passer un mois, on va aller visiter, voir des amis de Didier Olivret.
0: Autre photographe brestois, bien connu.
1: Qui a passé beaucoup de mois à New York. Et ses amis habitent Brooklyn. Et Bobby était saxophoniste, c'était aussi un très bon musicien. Et on parlait dans la soirée de musique, des musiques qu'on aimait. Et de Mingus, de Mingus. Et puis, il m'arrive de parler de la contrebasse de Charlie Mingus, parce que Mingus était mort il y a quelques années précédemment, et plus tôt. Et puis, sa contrebasse me faisait rêver, parce qu'elle avait une tête de loup gravée sur le manche. Et là, Bobby me dit, mais c'est absolument incroyable, Eric Mingus, le fils de Charlie Mingus, habitait l'appartement en dessous. Ils viennent quitter il y a 15 jours et la contrebasse était dans le salon.
0: Ah, extraordinaire. Là, c'est la folie, là, à ce moment-là. C'est la rencontre de la réalité et du légendaire.
1: Oui, c'est fou. C'est assez fou. En plus, pour quelqu'un un peu fétichiste comme moi, c'est vrai que là, c'est la magie aussi.
0: L'Amérique, elle va se mettre au diapason de la photographie via alors un personnage extraordinaire que vous allez rencontrer aussi un peu dans ces années-là, c'est Robert Franck.
1: Oui, Robert Franck, je rencontre son œuvre quand je suis à Marseille et que j'étudie la photographie, mais je le rencontre aussi en 94 où je fais un workshop là encore dans le sud de la France. Et à ce moment-là, je suis aussi déjà dans un projet autour de Jacques Kerouac et Kerouac et Robert Franck étaient aussi très amis. Ils ont travaillé ensemble. Ils ont fait des choses.
0: Kerouac a fait la préface,
1: Des Américains,
0: du livre majeur de Robert Franck, Les Américains.
1: Et Robert Franck a fait un film à partir d'un scénario de Jacques Kerouac. Donc il y avait quelque chose de très très proche. Donc l'Amérique, Kerouac, Mingus, la photographie, Robert Franck, Beat Generation, Mingus étant lui-même aussi très proche de cette Beat Generation. Ginsberg, je crois, était son témoin de mariage. Enfin bref, il y a vraiment des liens très profonds à cette époque-là.
0: Est-ce qu'on peut dire qu'à ce moment-là, dans ces années-là, entre le passé qu'on a évoqué, les années 70, où l'Amérique est présente, très concrètement, mais virtuellement aussi, tout d'un coup, vous réalisez un rêve, ou est-ce que ça va vous amener encore plus loin ?
1: Je ne sais pas si ça m'amène beaucoup plus loin. Enfin, l'Amérique fait partie d'un univers, il n'est pas le seul, il y a l'Afrique aussi, parce que l'enfance en Afrique. Mais enfin, c'est tout un ensemble de choses. C'est un territoire aussi absolument prodigieux à photographier, à parcourir. Et il y a cette musique, bien sûr. Ces musiques, parce qu'elles sont nombreuses. Et puis il y a cette photographie américaine, bien sûr, ouais. Qui est là, pour le coup, et aussi un peu omniprésente toujours, d'ailleurs.
0: Vous avez lâché là tout à l'heure un nom talisman, hein, vraiment important pour vous, c'est Jacques Kerouac. En fait, que vous avez connu comme un nom et comme un titre quasiment même avant d'avoir commencé à le lire, en fait.
1: Oui, il faisait partie du paysage, un peu brestois aussi d'ailleurs, curieusement, parce qu'il était venu à Brest et puis fin des années 60, 65, sa tour à Paris sort en 66, où il parle de sa venue à Brest. Ça a toujours été quelque chose qui a traîné un peu, mais c'était aussi parce que ça accompagnait aussi la contre-culture américaine qui était fortement présente en France et en Europe. Et...
0: Bah, écoutez, le plus simple pour le rendre vivant à nos oreilles, c'est de l'écouter.
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1: Les haïkus américains, American Haikus de Jack Kerouac, donc, dont on entendait la voix, lisant ou disant ses propres poésies, et accompagné au saxophone alternativement, ou selon les enregistrements, par Al Cohn et Zoot Sims, deux saxophonistes West Coast. Jack Kerouac, c'est quelque chose, hein, c'est un modèle d'une certaine façon, je ne sais pas si c'est un modèle à suivre, mais c'est un modèle.
2: Je sais pas, oui, si c'est un modèle, parce que ça finira mal. Mais oui, forcément, il est toujours d'actualité. Et on voit bien, d'ailleurs, qu'il est toujours une référence pour encore des générations. Il a inventé le stop, quand même.
1: ce qui n'est pas rien.
2: Parce qu'il a mis des millions et des millions de jeunes sur la route avec un sac à dos. Et il était épris de liberté, de justice, qui sont encore des valeurs et des revendications de toutes les jeunes générations. Donc, je pense que derrière le personnage un peu caricatural, il y a ce qu'il a écrit, ce qu'il disait, ce qu'il chantait, pour le coup. Mais donc forcément, oui, c'est un personnage que j'ai redécouvert, d'ailleurs, grâce au livre Sad Paradise.
1: C'est le travail que vous avez effectué, c'est-à-dire que vous êtes allé le chercher, le pousser aussi un peu dans les retranchements. C'est le personnage, en tout cas, où il y a un certain nombre d'ambiguïtés sur ses origines, etc. Et vous êtes allé à peu près dans tous les lieux importants qui ont été les siens. Et est-ce que vous l'avez trouvé ?
2: J'ai fait un travail sur l'amitié entre Yul Gwernig et Jacques Kerouac. C'est vrai que, et notamment autour d'une correspondance qu'ils ont eue pendant quelques années. Et j'ai découvert un Jacques Kerouac que je ne connaissais pas. J'ai eu envie d'être son pote. Parce que je trouve que ce qu'il a apporté, une fois qu'on avait bien gratté cette caricature, était très important. Et je pense avoir trouvé suffisamment de choses, en tout cas, qui m'ont rempli de...
1: L'amitié, la fidélité, oui. c'est des valeurs extrêmement importantes pour lui. Hein. Même dans les moments difficiles, il a essayé de garder le lien. Hein.
2: C'est même une certaine pureté jusqu'à en mourir.
1: Ouais.
2: Une pureté qui ne peut pas se confondre avec le monde dans lequel il vit et qui va choisir d'aller jusqu'au bout d'une logique de...
1: On prolonge avec la musique. On est là dans les années 80-90. Hein, vous dites volontiers que c'est des années jazz, mm-hmm. hein, des années aussi photographiques, oui, extraordinaires. Et vous allez vivre parfois des moments assez étonnants de rencontres des deux, qui sont toujours des points de contact qui sont assez passionnants. Et alors, je pense évidemment à une figure bretonne importante, c'est Guy Lequerec, hein, qui va faire un travail sur la musique, sur le jazz. Alors vous-même, à Arles, au lieu de la photographie, vous allez vivre un moment que vous n'avez jamais oublié.
2: Oui, j'ai vécu plusieurs événements où la photographie rencontre la musique en live, quoi. Enfin, le plus fort, c'était aux rencontres d'Arles, où il y a une projection sur un écran de 20 mètres avec des milliers de personnes.
1: Photos de l'agence Magnum.
2: Des photos de l'agence Magnum, photographie extraordinaire. Et puis, comme c'est souvent le cas, ils invitent des musiciens pour venir jouer en public, en live. Et là, ils invitent Martial Solal, avec un piano à queue fabuleux. Et le but, c'est d'improviser sa musique en regardant les images. Et je suis à côté de Woody Ronis et puis donc la projection commence et puis la musique commence à prendre la nuit, parce qu'il fait nuit, bien sûr, et c'est assez fou. C'est à dire qu'à un moment donné, on pouvait même plus regarder les images parce que la musique était tellement incroyable, tellement belle. Oui, il m'a confié qu'il fermait les yeux alors qu'on nous projetait des photos, et c'est vrai que on peut difficilement faire les deux à la fois.

0: Quelle complicité sur ce morceau. C'est un extrait de l'album Duet, le pianiste Martial Solal qu'on évoquait à l'instant, et Michel Portal, évidemment, au saxophone. Très très bel album. René Tanguy, vous êtes fidèle à vos passions, et là ça me permet d'évoquer Michel Portal. Ça fait des années en fait que vous le suivez, que vous l'écoutez.
1: Oui, depuis les années 70 aussi, depuis la fac à Marseille, 77, 78, parce qu'ils étaient déjà un peu présents aussi aux rencontres d'Arles. C'est par la photographie d'ailleurs que je rencontre aussi Portal, par l'intermédiaire de Guy Le Querec, qui a été aussi un lien avec toutes sortes de musiques, notamment la musique africaine et l'Afrique.
0: Michel Portal nous permet de rappeler aussi l'histoire d'un lieu qui a disparu il y a quelques années, c'était les Hespérides à Plounéo-13.
1: Oui, c'est là que je le vois la première fois avec Texier Humer et Bernard Luba, avec un petit lapin électrique qui faisait courir sur la scène.
0: J'ai entendu Afrique. Voilà, ça c'est une autre matrice, peut-être plus secrète, mais qui pour vous est très très importante, parce que c'est la prime enfance.
1: C'est la prime enfance, et je dirais peut-être la première fois que j'entends vraiment de la musique. J'ai passé mon enfance, petite enfance au Gabon, dans un village forêt équatoriale, et c'est vrai que la nuit qui tombe vite, on entendait beaucoup la musique dans les champs, dans les villages, la nuit. Enfin, il y a l'Afrique, puis il y a aussi la musique africaine et le sens qu'elle a, enfin, dans le rapport au sacré, le rapport à la nature. Donc,
0: j'ai le sentiment à vous entendre que finalement vous n'en êtes pas complètement revenu humainement, culturellement, historiquement de cette Afrique première.
1: Non, j'ai surtout pas envie d'en revenir, j'ai plutôt envie d'y repartir.
0: La musique nous y aide parfois avec des rencontres extraordinaires. C'est celle du batteur percussionniste Amy Drake. Vous êtes un esprit curieux et vous continuez à aller au concert et tout voir. Et Amy Drake, ça a été une rencontre ces dernières années qu'on peut qualifier d'essentielle pour vous.
1: Oui, enfin, très très importante. En plus, oui, j'ai eu même le plaisir de le voir avec Portal aussi à Paris, tous les deux. En plus, c'est incroyable de pouvoir aussi, on a la chance à Brest de pouvoir rencontrer des musiciens comme ça. Un musicien un peu comme Portal, qui fait aussi le lien entre plein de choses, la musique africaine, la musique même le reggae, curieusement, et puis la musique contemporaine, le jazz contemporain. Enfin, ce sont aussi des musiciens qui ouvrent tellement les univers qu'on a envie de les suivre, parce qu'on sait qu'on va découvrir plein de choses.
0: Il a enregistré un album merveilleux avec Philippe Champion, qui est un collaborateur régulier de Radio Neptune, que les auditeurs connaissent. Là, on va écouter un extrait d'un album avec l'ensemble Bindu, et le morceau s'appelle « Born Upon a Lotus ».

0: Anne et Tanguy, vous êtes très très concentré lorsque vous écoutez cette musique. C'est difficile d'en sortir, de retrouver la parole après.
1: Ah oui, complètement. Je suis pas assez souple en fait. Il y a ce qui se passe entre les oreilles et ça va pas directement dans la bouche.
0: Mais toute votre relation à la musique, c'est ça de toute façon. C'est-à-dire une relation quand même passionnelle, presque viscérale.
1: Oui, voire maladive. Ouais.
0: On va évoquer alors un grand malade. Un grand malade au chevet duquel vous êtes depuis quasiment toujours. Hein. On aurait pu citer des tas d'autres références. Hein. On n'a pas parlé de Don Cherry, on n'a pas parlé de Magma et de tant d'autres. Mais là, c'est, voilà, pour vous, la figure magique tutélaire, c'est Robert Wyatt.
1: Il y en a encore une, plus forte, mais celle-là, elle est vraiment secrète.
0: On l'évoquera une fois prochaine.
1: Oui, Robert Wyatt, parce que lui,

0: De plus en plus.
1: Il a cette particularité et à laquelle vous êtes aussi très très sensible. Il est anglo-saxon, il est anglais même, je crois. Mmh. Hein. Oui. Et il a une couleur de voix, je dirais presque une couleur de mélancolie qui vous convient.
0: Oui, il a cette mélancolie, cette voix perchée d'enfant ou d'oiseau. On ne sait pas s'il chante faux ou si c'est nous qui avons les oreilles fausses, on ne sait pas trop. Mais ouais, moi, il me fait voler. Et ses partenariats, enfin, tous les il a fait 800 enregistrements.
1: De tailles différentes, hein, des albums ou juste des participations.
0: Ou juste une participation avec un corps anglais, par exemple, ou des fois, c'est juste sa voix. Mais il a tout un univers musical qui est absolument incroyable, mais qu'il faut découvrir.
1: On en écoute un petit morceau, c'est The Song. C'est effectivement un album extraordinaire qui avait fait l'objet d'un concert d'ailleurs au Quartz à Brest, sous l'impulsion de Daniel Ivinec, Robert Wyatt, The Song. Et puis dans cette chanson, nous nous permettrons d'intervenir parce qu'on arrive à la fin de l'émission et il va falloir se dire au revoir. On écoute.

0: Life is a dream, we are painters. Comment vivre sans Robert Wyatt?
1: When we were young, when we are old. C'est la même chose en fait.
0: C'est la bande-son de votre vie, comme toutes ces musiques qu'on a entendues depuis le début?
1: Oui, moi la musique m'a permis un peu, des fois, m'a aidé à vivre la vie un peu comme une fiction. C'est-à-dire qu'à essayer un peu d'inventer des choses ou d'avoir des objectifs ou des projets. Mais bien sûr, ouais, ils m'ont vraiment accompagné. Ouais.
0: Merci beaucoup, René Tanguy, d'avoir été sur les antennes de Radio Neptune avec nous. On vous retrouve à Molène, donc à partir de la mi-juillet, enfin de début juillet, pour une exposition de photographes sur l'île. Grand merci.
1: Merci à vous.
0: Bonne route à vous.
1: Merci.
0: À bientôt.
1: À bientôt.
0: Merci Jean-Louis, comme le Courvoisier, qui était à la technique aujourd'hui. À bientôt.

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0: Ein ungefährt gemüt, Midori Suzuki chantait avec le Bach Collegium Japan de Masaaki Suzuki cette cantate BWV 24 de Bach.
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0: instant.
1: Quelque chose à te dire, un magazine proposé par Maxime Piolo, Jacques Arnol et Jean-Pierre Seguin, que nous retrouvons tout de suite.
2: Avec Péléas et Mélisande, Claude Debussy trouve son public. Celui-ci avait déjà été touché par le prélude à l'après-midi d'un faune et les nocturnes, mais Péléas va vraiment le fidéliser. Enfin, tout au moins pour l'immédiat, car les choses changeront quelque peu avec la mer et beaucoup avec Jeu et les études pour piano. En attendant, revenons quelques instants sur les véritables raisons de la création mouvementée de Péléas et Mélisande.